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Bonjour. Je vous donne aujourd'hui des contes du Népal. Et bien que lointain, ils traitent de motifs universels. Écoutez. Un tailleur musicien et un forgeron étaient tellement amis qu'ils ne se quittaient jamais. Ils décidèrent un jour de partir en voyage pour leur plaisir. En plus des effets nécessaires, ils emmenèrent l'un un couteau bien tranchant, l'autre une longue pièce de tissu, sa flûte et un tambour, histoire de ne pas se séparer de leurs objets familiers. Ça peut toujours servir. Chemin faisant, ils arrivèrent à la lisière d'un bois à la nuit tombante. La prudence recommandait de ne pas s'engager dans la forêt, mais de rechercher un abri pour la nuit. Une demeure cossue à plusieurs étages, qui se dressait non loin de là, leur parut un abri possible et sûrement agréable. Ils s'approchèrent, firent le tour de la bâtisse, sans rencontrer personne. Celle-ci, mais ils l'ignoraient, était la maison d'un ogre. Et présentement, le maître des lieux était parti à la recherche de quelque appétissante chair fraîche. Malgré l'obscurité, les deux amis trouvèrent les chambres à coucher et s'y installèrent. À peine couchés, ils entendirent un effroyable vacarme, une voix tonitruante et un pas lourd dans l'escalier. Qui cela pouvait-il bien être? Ils s'interrogèrent à voix haute. Au bruit de ces voix humaines, l'ogre gronda. « Qui est là? Qui c'est celui-là qui dort dans mon lit? Tu ne me connais pas? Tu ne sais pas où tu es? Pourquoi es-tu entré chez moi? Vas-tu te décider à me dire d'où tu viens ?» Les deux visiteurs sortirent de l'ombre et dirent, d'une voix qu'ils voulaient assurer pour impressionner le monstre, « Nous sommes des humains. » Devant une réponse aussi ferme, l'ogre pensa que peut-être ces deux-là étaient des humains un peu moins couards que leurs congénères. Il fallait se méfier. Il se promit donc de rester prudent. Il questionna cependant des humains. « Vous m'avez l'air bien orgueilleux. Vous pourriez vous battre contre moi ?» Et sur le même ton, les lascars lancèrent « Bien sûr, pourquoi ne pourrions-nous pas ?» Alors l'ogre, « Où sont vos dents pour mordre ? Regardez les miennes !» Le forgeron sortit son couteau, menaçant presque « Ceci tranche mieux que tes crocs de bête sauvage !» L'ogre, « C'est avec ces bras maigres que vous étranglez vos proies ?» Le tailleur musicien tira de sa poche la pièce de tissu et fit mine d'étrangler la brute. « Ceci sert mieux que tes bras pataux. » Les ogres, c'est bien connu, ont une façon particulière de siffler pour s'appeler dans la forêt, de loin en loin. « C'est avec cette bouche minuscule que vous sifflez ?» Le tailleur musicien, cette fois, sortit son flutio et en tira des sons stridents. Ceci porte plus loin que ton caquet. Les ogres ont aussi du souffle et du coffre, sinon ce ne sont pas des ogres. Toussez un peu pour montrer vos poumons. Et le tailleur musicien roula vigoureusement du tambour. Ceci sonne mieux que les grognements de fauves. Là, alors, l'ogre prit peur. Pour la première fois, il avait devant lui des humains que, non seulement sa nature terrible ne semblait pas effrayer, mais qui même devaient être beaucoup plus forts que lui. Il jugea prudent de ne pas dépecer ces deux-là, qui purent ainsi tranquillement terminer leur nuit au chaud sous le toit du monstre. Ils y prirent même si bon repos qu'ils se remirent en route le lendemain, frais comme au premier jour du voyage. Ainsi, avec de la prévoyance
et un peu de courage, ces deux hommes simples se gardèrent d'une sombre destinée.

Dans un pays oublié, vivait autrefois un notable. Le bonhomme possédait tout ce qu'on pouvait imaginer, y compris une nombreuse famille. Aucune infortune n'était jamais venue troubler son bonheur, jusqu'au jour maudit où des fantômes pénétrèrent chez lui et tuèrent tout le monde, les grands, les petits, les uns après les autres. Personne ne put leur résister. Pourtant, la plus jeune des belles filles, qui était enceinte et voulait à tout prix protéger son petit, s'était enfuie dès qu'elle avait senti le carnage. Elle avait réussi à gagner la maison de sa mère, qui l'avait recueillie. Débarrassée, les fantômes s'étaient donc installés, leur roi en tête, comme chez eux, dans la maison du pauvre homme. La nuit, ils sortaient pour hanter la région et effrayer les bonnes gens. Le jour, ils se retranchaient dans leur nouvelle demeure et menaient une sacrée sarabande. Ceux qui passaient par là pouvaient, en prêtant l'oreille, entendre des bruits inquiétants. C'était tantôt un râle humain, tantôt des coups frappés, tantôt des cris d'animaux, éléphants, chevaux, oiseaux de proie. Ah, cette maison était vraiment devenue le royaume des esprits mauvais. Par ailleurs, la belle-fille rescapée mit au monde un solide garçon, qu'on prénomma Maïpal. Je vous traduis, cela veut dire le protecteur du monde. Et ce garçon grandit sans histoire jusqu'à l'âge de 12 ans. On l'envoya à l'école, et ses camarades prirent l'habitude de l'asticoter et de lui faire honte de n'avoir ni père, ni maison, et de grandir entre des femmes au crochet de sa grand-mère comme un parasite. Il en éprouva une peine si vive qu'il revint souvent de l'école en pleurant. Il interrogea sa mère à plusieurs reprises. « Où est notre maison ? Qui est mon père ? Où est-il ? Pourquoi l'avons-nous quitté pour venir vivre ici ? Je voudrais savoir. » Immanquablement, elle éludait les questions. « Mon petit, tu es né ici, dans la maison de ton aïeul. C'est donc ta maison aussi. C'est ici que nous devons vivre. Tu n'as pas de père ni de grand-père. C'est comme ça. » Un jour, il ne put plus se contenter de ses explications. « Mère, pourquoi ne me dit-on pas la vérité à la fin ? Je ne peux pas croire que nous n'ayons pas de maison à nous. Réponds-moi, sans mentir. Même si mon père et mon grand-père ont disparu, nous venons bien de quelque part. D'où ? Je veux savoir. Vous devez tout me dire. » Devant cette obstination entêtée, la pauvre femme finit par expliquer que les fantômes avaient élu domicile dans la maison de son grand-père paternel, après avoir dévoré le vieux, ainsi que ses fils, ses belles-filles, ses petits-enfants, tous, sauf elle, qui avait pu se sauver. Maïpal réfléchit un moment, puis « Mère, ce n'est pas bien de laisser les fantômes sévir chez nous. Il faut tenter quelque chose pour les faire déguerpir. Que vont dire les gens si nous restons ici indéfiniment les bras croisés ? Je vais y aller voir et je reviendrai. » Trop inquiète, la mère ne voulut pas d'abord le laisser partir. Il protesta. « Ne vous désespérez pas, mère. Il faut que je retourne là-bas. Je ne peux rester ici alors que tout le monde me traite de mendigo. Laissez-moi partir. Je ne pénétrerai pas dans cette maison avant d'avoir trouvé une solution sûre. Ne vous inquiétez pas, j'arriverai à chasser les fantômes. » Cette fois,
Elle n'eut pas raison de la farouche détermination de son fils. Il fallut bien le laisser aller. Il partit donc vers le village de son père. Là, il demanda d'abord aux gens si quelqu'un avait autrefois connu Monsieur Untel. « Oui, bien sûr, » lui répondit-on en désignant la maison. « Il habitait là, mais aujourd'hui, il n'y a plus que des fantômes. » Et on lui raconta tout ce qu'on savait de cette maison, de ses occupants, des bruits étranges qu'on y entendait. Maïpal alla voir de plus près. Il tourna autour du bâtiment et se décida. Il se peinturlura le visage et tout le corps de rouge et de noir. Ainsi badigeonné, il pénétra dans la maison avec l'air décontracté de celui qui se promène. Bien sûr, tout de suite, une cohorte de spectres l'entoura en hurlant. « Qui c'est celui-là? Mangeons-le !» Il en fallait davantage pour démonter le garçon. « Silence, les amis! Je viens me mettre au service de votre roi. Conduisez-moi jusqu'à lui. Après, s'il faut me tuer, vous me tuerez. S'il faut me manger, vous me mangerez. Mais après seulement. » Ce visage terrible et ses manières audacieuses surconvinrent les fantômes. Ils l'emmenèrent jusqu'au roi. Et celui-ci le questionna. « Tu viens pour me servir, m'a-t-on dit ? Mais que sais-tu donc faire ? Je sais faire la cuisine. Je suis bon cuisinier, maître. » Intéressé, le roi l'envoya aux cuisines. À compter de ce jour, Maïpal eut la haute main sur la cuisine des revenants. Et il s'appliqua à flatter leur goût. Ceux-ci durent avouer que son fricot était, ma foi, fort bon. Ainsi, il gagna leur confiance et même leur amitié. Un jour, alors que le roi dînait tranquillement, Maïpal s'assit près de lui, l'air sombre. Quand le fantôme le vit, il lui demanda les raisons de cette tristesse. « Ah, majesté, votre destinée veut que vous viviez très longtemps. Mais moi, je ne vivrai pas vieux, j'en suis sûr. Aujourd'hui, je m'occupe de vous, tout va bien. » Mais quand je ne serai plus là, que je serai mort, qui donc prendra soin de vous, hein? Voilà bien ce qui me tracasse. Mais ne t'inquiète pas, petit, il n'y a pas lieu. J'y ai pensé, moi aussi. J'ai consulté les registres du destin. Et j'ai vu que tu vivras 90 ans. Et 90 ans, c'est presque tout un âge de l'histoire. Tu as encore le temps, tu comprends? Il comprenait et se sentait tout à fait rassuré. Enfin, presque. Il se demandait encore si un événement imprévu pouvait, au mépris des registres, le faire mourir prématurément. Il s'en ouvrit à son maître. Majesté, on dit qu'un individu est damné s'il meurt alors qu'il se trouve dans le 7e cercle de sa vie physique. Ah, il faut que je vous dise que la vie physique d'un homme en comporte 8, hein, selon le Hatha Yoga. Bon, si cela est vrai, comme ce serait mon cas d'après les registres, ne faudrait-il pas essayer de me prévoir quelques années de plus ou sinon quelques années de moins ? Le spectre trouva le problème intéressant et promis d'y réfléchir. Le lendemain, il dut avouer, hélas, petit, ton affaire s'annonce mal. Je suis allé voir Yama, le roi des enfers. Lui ne peut rien. Je suis allé voir Brahma. Il ne peut rien pour toi, lui non plus. J'ai ensuite consulté Vishnu, qui regrette, mais qui ne peut pas modifier ce que le destin a écrit dans les registres. Finalement, j'ai demandé au destin lui-même
mais ce qu'il a écrit une fois, il ne peut le modifier. Il ne peut rien, ni ajouter, ni retrancher à ce qu'il a écrit, même de la valeur d'un grain de sésame. Le garçon feignit d'être contrarié et retourna aux cuisines. Quand il servit le repas au roi, la tête basse, celui-ci eut pitié. « Allons, petit, ne sois pas triste. Nous ne permettrons pas que tu sois damné. Où que tu te trouves, nous ne te laisserons pas tomber. » Le jour suivant, Maïpal se tailla un méchant gourdin de bois, puis il alla s'allonger au coin de l'âtre et s'assoupit, ou en tout cas fit semblant, si bien que les fantômes durent le secouer pour qu'ils veuillent bien servir le repas. Le garçon s'étira, bâilla paresseusement. Quoi donc, qu'y a-t-il ? Ah, je dormais. Mais vous n'êtes pas un peu fou de me réveiller comme ça, simplement parce que vous avez faim ? Et moi alors, j'ai sommeil. Laissez-moi dormir. Et il se retourna de l'autre côté pour continuer son somme. C'était la première fois qu'il leur parlait ainsi, avec arrogance. Les revenants en furent ulcérés et ils se réunirent pour en discuter. « Quoi ? Vous avez vu cet insolent ? Ça ne peut pas durer. Il faut le manger. » Et les voilà qui se jettent sur lui, tentant de le tirailler par tous les bouts. Maïpal s'y attendait. Il bondit vivement et leva son gourdin. « Ah, Yama est impuissant à abréger mes jours. » Brahma aussi, et Vishnu également. Et le destin lui-même ne peut rien. Et vous, vous prétendez me manger aujourd'hui alors que mon heure n'est pas venue ? Vous êtes plus fort que Yama, et que Brahma, et que Vishnu, et que le destin lui-même. Allez, prenez ça, et encore ça, et ça. Et il frappa d'un côté, et il frappa de l'autre. Effrayés, les fantômes allèrent demander l'aide de leur roi. Celui-ci s'avança vers le garçon, menaçant, prêt à le dévorer. « Et tiens pour toi !» cria Maïpal en lui assénant plusieurs coups formidables. Et il en fit tant qu'il les mit tous en fuite. On ne les revit jamais par ici. Eh bien, après ce nettoyage magistral, il fit venir sa mère et ils purent désormais vivre en paix, la tête haute, sans plus essuyer les quolibets des uns ou des autres.

Ramé, un riche négociant, fortune faite, s'était retiré des affaires pour profiter à loisir de son bien. Il avait pris pour épouse une jeunesse du pays, et alors que quelques mèches neigeuses auréolaient déjà son visage, celle-ci lui avait donné un fils. Et de ce bambin robuste et obéissant, il tirait toute satisfaction. Il convenait donc de lui préparer un avenir heureux et surtout un bon mariage. Devant ce parti intéressant, les propositions ne manquèrent pas. Aussi, le vieux, soucieux de bien choisir, en profita pour balancer longuement entre ses différentes exigences. La demoiselle devait être bien née, jolie et surtout intelligente, clairvoyante, mesurée en toutes choses. Le naturel spécialement posé et avisé d'une jeune fille prénommée Séti, ce qui veut dire blanche, retint finalement son attention et cette douce enfant devint sa bru à l'issue d'une fastueuse cérémonie qui fut l'occasion d'éblouir toute la bonne société qu'on y avait conviée. Une fois la jeune épouse installée sous son toit, anxieux du bonheur de son fils et pour s'assurer que son choix avait été judicieux, Ramé se mit à observer sa belle-fille. Parfois, il la questionnait sur tel ou tel sujet qu'il jugeait capital dans la vie d'un foyer. Il arrivait que les réponses de la jeune femme le laissent perplexe. Celle-ci semblait parfois s'exprimer par énigme. Un jour, pour savoir si elle savait vraiment ce que valent les choses, il lui demanda à combien, selon elle, se montaient les dépenses occasionnées par les cérémonies récentes du mariage. Cela ne valait pas plus d'un kilo de riz, répliqua-t-elle placidement. D'abord stupéfait, puis franchement courroucé, il se fâcha. Comment oses-tu prétendre que je n'ai dépensé pour marier mon fils unique que quelques poignées de riz ? Alors qu'il est de notoriété publique, que cela m'a coûté une jolie fortune. Tu n'as guère de respect à l'égard du généreux père que je suis. Dès lors, le vieux se drapa de méfiance. Sa bru en vint même à lui sembler tout à fait insupportable, à tel point qu'il résolut finalement de la reconduire chez son père. Il pourrait alors songer à une nouvelle union, plus heureuse pour son fils. Celui-ci, tout dévoué à l'auteur de ses jours, n'avait pas d'objection et tous trois, à l'initiative du vieux, prirent un matin la route pour reconduire Séti chez ses parents. Ils croisèrent au passage un cortège funèbre qui escortait un défunt jusqu'à son ultime séjour. Séti s'arrêta pour considérer la scène et soupira à voix haute, afin que chacun l'entendît. Qu'il en meure un ou cent, c'est tout pareil. Cette remarque offensa tous ces malheureux. Ils crièrent à la honte et bientôt tous étaient prêts à corriger du poing et du bâton l'insolente jeune femme. Il fallut toute l'autorité de Ramé pour que le calme se fît et que chacun reprit sa route sans autre incident. Plus loin, nos trois voyageurs rencontrèrent de simples paysans courbés sur la terre à rassembler quelques pauvres gerbes de riz juste mûres. Séti se campa devant un des moissonneurs et lui demanda s'il était bien sûr de rentrer la récolte de l'année et non pas celle de l'an passé. Décidément, il est sage de se débarrasser d'une telle sotte,
ruminait le vieux, tandis qu'il excusait comme il pouvait la remarque saugrenue de sa belle-fille. Cependant, le soir venait, il fallut s'arrêter dans une auberge pour la nuit. Ramée s'éveilla au petit matin pour qu'on puisse repartir au plus vite, mais déjà Séti avait disparu. Il secoua son fils, qui constata avec lui l'absence de leur compagne. Finalement, à force de battre la campagne proche, ils la découvrirent de loin, accroupie sous un pipal, creusant lentement la terre à ses pieds. De temps en temps, elle levait la tête vers un oiseau, posé juste au-dessus d'elle, et tous deux, oh, on l'aurait juré, tous deux semblaient converser. L'oiseau gazouillait joliment, et quand il se taisait, elle le regardait et prononçait quelques mots incompréhensibles. Puis le couplet mélodieux reprenait. À force de gratter le sol, Séti fit un trou, d'où elle tira une jarre pleine de grains. Fouillant encore un peu la terre, elle exhuma une cassette. Quand elle l'ouvrit, les joyaux qu'elle renfermait lancèrent leur éclat dans les quatre directions. Ah ! Voilà qui modifia les intentions du vieux. Il songea que peut-être Séti n'était pas la sotte qu'il avait crue. À l'évidence, elle comprenait le langage des animaux et donc avait sûrement quelque connivence avec la nature tout entière. Cela pouvait se révéler utile. La preuve. Voilà qui expliquait aussi, peut-être, les propos énigmatiques et au demeurant insensés de la jeune femme. Le père et le fils sortirent de leur cachette et s'approchèrent d'elle sans qu'elle s'étonnât de leur présence. Pour savoir enfin, Ramée la questionna. « Oui, je sais parler aux oiseaux, » expliqua-t-elle. Celui-ci regrettait tristement qu'une mesure de riz soit enfouie là, à côté d'un coffre de diamants et de perles. « Creuse-la, » m'a-t-il dit. « Prends le trésor et donne-moi le grain. » Ce que j'ai fait. Et voilà. On imagine la satisfaction des deux hommes. Mais pour se rassurer tout à fait, le vieux continua ses investigations. Et à propos de l'enterrement, pourquoi as-tu dit qu'un mort ou sans c'était bien pareil ? Le trépas d'un homme de bien laisse un vide aussi grand que la mort de 100 humains ordinaires. La disparition de 100 vauriens ne cause pas plus de tristesse que celle d'un seul. Cette réponse le laissa pensif. Et les paysans, pourquoi auraient-ils rassemblé une récolte vieille d'un an ? Celui qui a des dettes moissonne aujourd'hui pour régler ses dépenses de l'année écoulée. Celui qui est libre de dettes moissonne aujourd'hui pour assurer les dépenses de l'année en cours. De plus en plus impressionné par autant de science, le vieux en vint à ce qu'il tourmentait le plus. Et le kilo de riz que j'ai dépensé pour ton mariage ? Comment l'expliques-tu, hein, drôlesse ? Toute cette succession de fêtes, de bals, les musiciens, les fleurs, les danseuses, les alcools, tout ceci vous a coûté cher, certes, mais n'avait pour vertu que de satisfaire votre vanité. Et votre vanité, cela ne pèse pas plus qu'un kilo de riz. Enfin convaincu, le vieux se confondit en remords et en louange, se fouilla et remit à sa belle-fille les clés du logis, des placards, des resserres, des coffres. Par ce geste, il lui abandonnait le gouvernement de la famille et la consacrait comme véritable maîtresse de maison.
Enfin, avant de la laisser ouvrir la porte, il bénit les deux jeunes gens, sûrs du bonheur de son fils désormais.

0: Eh bien, je pense que ces contes vous ont à la fois dépaysé et semblé très proches. Je vous quitte maintenant. Au revoir et à bientôt, j'espère.
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0: 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Il est 7h, et tout de suite le journal de Radio France Internationale.
1: Il est 5h en temps universel, 7h ici à Paris.
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1: Et bonjour à tous, merci d'être avec nous ce dimanche 7 juin 2026. On part pour 3 heures d'actualité à travers le monde et ça commence tout de suite avec votre journal international. Bonjour Martin Guez.
3: Bonjour Clotilde, bonjour à toutes et à tous.
1: À la une, un long dimanche d'élections.
3: Présidentielle au Pérou, municipale partielle en Italie et scrutin législatif en Arménie comme au Kosovo. Côté arménien, l'enjeu sera de choisir entre le camp pro-européen et le candidat pro-russe. Au Kosovo, le principal objectif sera de mettre fin à l'instabilité politique qui règne depuis plus d'un an dans le pays. Troisième élection législative en 16 mois, le Premier ministre sortant Albin Kurti espère enfin obtenir une majorité suffisante dans ce petit pays des Balkans. Nous serons aussi en Israël, où là aussi des législatives pourraient être déclenchées de manière anticipée. L'État hébreu marqué par la violence des juifs ultra-orthodoxes dans le pays cette semaine, qui s'opposent toujours à la conscription. Ousmane Sonko fait l'unanimité au PASTEF, l'ancien Premier ministre sénégalais, reconduit à la tête du parti majoritaire à l'Assemblée, et puis enfin hommage national, et même international, vous l'entendrez, pour Bernadette Chirac, l'ancienne première dame française disparue hier. La France où les libraires disent stop à la surabondance de livres, alors que 200 nouveaux ouvrages sortent chaque jour dans le pays et ne trouvent pas toujours de preneurs, ce qui fait beaucoup de papier gaspillé.
1: Donc les citoyens du Kosovo retournent aux urnes.
3: Ce qui commence à lasser les quelques 2 millions d'électeurs que compte le pays, appelés pour la troisième fois en à peine 16 mois à aller voter pour un troisième scrutin législatif, car depuis les élections de février 2025, le Parlement est dans l'impasse et n'arrive pas à élire un président pour le pays. Un poste honorifique certes, mais les députés sont profondément divisés quant à sa nomination et le Premier ministre social-démocrate Albin Kurti n'arrive pas à obtenir la majorité nécessaire pour former un gouvernement. Lui qui fait encore la course en tête dans les sondages, il espère cette fois-ci obtenir un socle plus large dans ce petit pays des Balkans, le deuxième le plus pauvre d'Europe. Albin Kurti qui espère toutefois profiter de son bilan économique plus qu'honorable, Laurent Rouy.
4: Un pays moins pauvre qu'avant, ce sont les mots du Premier ministre sortant Albin Kurti qui cherche à garder sa majorité. Pour assainir l'économie du Kosovo, le Premier ministre s'en est d'abord pris à la corruption. On écoute Neriman, professeur de français.
5: C'est très visible, les mesures fiscales, les mesures déclarations patrimoniales, toutes ces transactions bien contrôlées par le gouvernement.
4: Albin Kurti a aussi créé des aides pour certaines catégories fragiles, comme l'explique Belgzim Kamberi, analyste.
6: Il existe une présence plus économique de l'État envers la population. Par exemple, pour la première fois maintenant, on a des allocations familiales. Et le gouvernement Kurti pousse une politique de redistribution de l'argent public. Mais d'un autre côté, on a aussi une forte inflation.
4: Mais la politique de fermeté du Premier ministre envers la minorité serbe a aussi valu des sanctions européennes au pays, qui sont restées limitées, comme l'explique Senad Sabovic de l'Institut européen pour la paix.
7: Ce n'est pas rien que le Kosovo ait été privé de 300 à 500 millions d'euros, même temporairement. Et d'un autre côté, il n'y a pas eu d'effondrement. L'économie continue de croître et les prix augmentent.
4: S'il est reconduit à son poste, Albin Kurti promet de gros investissements dans les énergies renouvelables et l'amélioration du réseau routier du pays. Laurent Rouy-Pristina, RFI.
3: Les bureaux de vote qui viennent d'ouvrir au Kosovo, les premiers résultats sont attendus dans la soirée dans ce petit pays indépendant de la Serbie depuis 2008.
1: Élections législatives également à suivre en Arménie aujourd'hui.
3: Avec 19 partis en lice, mais deux formations qui se détachent, celle du pro-russe Samuel Karapetian et celle du pro-européen et Premier ministre sortant Nicole Pachignan. Le scrutin est marqué par de nombreuses tentatives d'ingérence et d'innombrables fausses informations générées depuis la Russie qui tente de garder ce petit pays du Caucase dans son giron. Alors que Nicole Pachignan arrivait au pouvoir en 2010, aimerait se rapprocher des États-Unis et de l'Union européenne. Une élection cruciale à laquelle sont appelés à participer plus de 2,5 millions d'habitants. Scrutin que suivront à distance les diasporas arméniennes en France. Diaspora qu'a rencontré Thomas Douéré.
8: Dans sa chambre d'étudiant à Paris, Vesgen, apprenti commercial de 24 ans, aura un œil lointain sur les élections législatives arméniennes dimanche. Lui qui a quitté l'Arménie à l'âge de 4 ans a longtemps suivi de près l'actualité de son pays natal. Mais depuis le conflit au Haut-Karabakh en 2020, il a pris un peu de distance.
9: Ça m'a affecté beaucoup personnellement, même si je n'y ai pas vécu très longtemps, même si je n'ai pas remis les pieds depuis que je suis venu en France. Ça m'affecte quand même, je sais que ma famille est là-bas et c'est quand même une partie de moi. Donc j'ai besoin de me couper un petit peu de... de toutes ces informations.
8: Maria, 23 ans, possède un passeport arménien. Elle aurait aimé voter, mais ne le fera pas car elle se trouve en France. Pour participer, elle aurait dû remplir plusieurs critères.
10: Je dois habiter là-bas et je dois être inscrite dans un système et tout ça. Mais en tout cas... Si j'avais le droit de voter, je voterais.
8: Elle s'inquiète surtout que le scrutin soit entaché de corruption.
10: Je crains beaucoup que ça affecte les résultats des élections. C'est un grand risque. Mais espérons que le peuple va voter rationnellement.
8: La campagne a été marquée par la désinformation russe à l'égard du Premier ministre Nicole Pachinian, l'accusant notamment de détournement de fonds.
3: Des bureaux de vote qui ont ouvert il y a un peu plus d'une heure en Arménie. On y reviendra en direct de Yerevan avec notre envoyé spécial Daniel Valo dans le prochain journal international de Marion Cazeneuve à 6h temps universel. Et puis enfin, dernière étape de notre tour du monde des élections, cette fois-ci au Pérou. Second tour de la présidentielle.

0: soldats libanais ont été tués. Beyrouth a dénoncé d'incessantes attaques israéliennes qui restent impunies, selon Joseph Aoun, le président libanais. Deux militaires israéliens sont morts dans des frappes du Hezbollah dans le sud du Liban. Israël, par ailleurs, où le climat politique se tend à quelques semaines d'élections législatives qui pourraient se tenir de façon anticipée et où les juifs orthodoxes s'opposent toujours à la conscription, une opposition qui n'est pas nouvelle, mais qui se manifeste de façon de plus en plus violente. 62 d'entre eux ont été arrêtés cette semaine pour avoir vandalisé le domicile du vice-président de la Cour suprême israélienne. Jérusalem, les explications d'Amira Souilem.
1: À l'origine de la colère de cette communauté, les pressions de plus en plus grandissantes pour les enrôler dans l'armée. Certains ultra-orthodoxes ont même été emprisonnés pour avoir refusé la conscription. Jusqu'ici, les Haredim étaient dans leur écrasante majorité exemptés de service militaire pour pouvoir se consacrer à l'étude religieuse. Un privilège qui n'est plus soutenable pour l'État d'Israël engagé sur plusieurs fronts et qui cherche à recruter plus de soldats. Au vu de la démographie actuelle de l'État hébreu, cette minorité réfractaire pourrait représenter le quart de la population israélienne d'ici 25 ans. De quoi mettre en péril la pérennité du contrat social qui lie les Israéliens. Mais dans l'immédiat, ce sont les élections législatives qui risquent d'être perturbées par ces frictions. Les partis Haredim ont déjà fait savoir qu'ils conditionneraient leur soutien au Likoud de Benjamin Netanyahou à l'assurance de ne pas avoir à servir dans l'armée. Amira Suilem, Jérusalem, RFI.
0: Israël, enfin, qui a de nouveau bombardé la bande de Gaza, faisant 9 morts ce samedi. L'armée de l'État hébreu d'y avoir ciblé et tué un commandant de la cellule de la branche militaire du Hamas.
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3: 5h08 à Dakar. Sans surprise, Ousmane Sonko a été réélu à la tête du PASTEF.
0: Une réélection à l'unanimité pour l'ancien Premier ministre sénégalais, désormais président de l'Assemblée nationale. C'était le temps fort du congrès du PASTEF à Diam Nadio, en banlieue de Dakar. Mais ni purge ni exclusion n'ont eu lieu, alors que le couple exécutif que formait Ousmane Sonko avec le président Bassirou Diomaye Faye a volé en éclats. Il y a 2 semaines, le parti n'a pas exclu les ministres du PASTEF restés au gouvernement. Le président reste, lui, membre d'honneur. Reportage Juliette Dubois.
4: Ousmane Sonko est réélu à l'unanimité, 589 voix sur 589, pour un mandat de 6 ans. Pour les délégués PASTEF réunis, c'est lui qui incarne le projet du parti depuis sa fondation en 2014 et c'est lui qui doit le porter en 2029 pour la prochaine élection présidentielle.
5: Nous sommes fiers de lui depuis le commencement jusqu'à aujourd'hui.
6: Mais l'objectif que nous avions en 2019, que nous avons porté en 2024, c'est le même objectif que nous allons porter, Inch'Allah, en 2029, c'est-à-dire mettre le président Ousmane Sonko à la tête de ce pays.
4: L'objectif est clair, maintenant que la rupture avec le président Bassirou Diomaye Faye est consommée et que le PASTEF repasse dans l'opposition. Ibou Dagandao, délégué venu de Bakel à l'est du pays.
7: Maintenant, le PASTEF trace sa route avec son guide de la révolution, sans le président de la République actuelle, parce que nous parlons plus le même langage.
4: Faut-il pour autant exclure Bassirou Diomaye Faye du parti et les ministres PASTEF restés dans le nouveau gouvernement malgré l'appel au boycott d'Ousmane Sonko? Pas nécessaire, selon le député Bakary Diédiou.
8: C'est là qu'ils sont restés au gouvernement. Vous savez que le parti PASTEF a fait un communiqué pour dire que tous ces anciens ministres-là doivent quitter le gouvernement. Et celui qui reste, il n'est pas resté au nom de PASTEF, mais il est resté en son propre nom. Donc c'est dire que ces gens-là se sont auto-exclus.
4: Dimanche après-midi, Ousmane Sonko se paiera un bain de foule lors d'un meeting d'investiture populaire à l'aréna de Diam Nadio. Juliette Dubois, Dakar, RFI.
3: En France, pluie de réactions après la mort de Bernadette Chirac.
0: L'ancienne première dame qui s'est éteinte hier à l'âge de 93 ans, veuve de l'ancien président de droite Jacques Chirac, lui disparu en 2019. Elle aurait été la seule première dame jusqu'ici à exercer un mandat politique dans le pays puisqu'elle fut conseillère générale du département de la Corrèze de 1979 à 2015. Le président français Emmanuel Macron a salué la mémoire d'une grande dame de cœur, des hommages qui dépassent les frontières, puisque même Hillary Clinton a réagi depuis les États-Unis, disant avoir été inspirée par Bernadette Chirac. Née Bernadette Chaudron de Courcelles, elle aura longuement marqué la vie politique française. Laurence Théo.
9: Jacques Chirac disait de sa femme « c'est un homme politique ». En effet, Bernadette Chirac a eu un rôle prépondérant dans la carrière politique de son mari. Béatrice Guret est journaliste au journal Le Monde et a suivi de près le couple Chirac pendant des années.
10: Elle l'a conseillé, elle a toujours mené campagne en fait, pour son mari, pour la mairie de Paris, pour l'Élysée, etc. Mais aussi pour tous les caciques de la droite qui venaient lui demander conseil et surtout lui demander de venir serrer des mains dans leur circonscription et les aider à se faire réélire. Donc en ce sens, elle a été, Chirac avait raison, elle a été un véritable homme politique avec beaucoup de guillemets.
9: La journaliste pense même que Bernadette

0: Irak avait le virus politique autant que son mari.
1: Écoutez, pour avoir supporté tout ça, pour avoir été élu dans un petit canton de Corrèze, d'avoir fait toutes ces campagnes à pied, monter les escaliers, ouvrir les portes des boutiques, serrer les mains, elle a fait le job, comme on dit. Donc je pense qu'on ne peut pas faire ça sans passion.
0: Dans son livre « Les Chirac, les secrets du clan », Béatrice Guret explique que malgré les épreuves, le couple Chirac formait un duo inséparable, passionné par la politique.
2: Laurence Théo, du service France de RFI.
3: La France qui croule sous les livres, les libraires vident leurs étagères.
2: Et oui, si bien qu'un collectif appelle même à une trêve des nouveautés alors que 200 nouveaux livres sortent chaque jour en France. Une surproduction au goût de gâchis, ce qui n'est pas sans incidence sur la production de papier en France. Moins mais mieux, voilà une philosophie à laquelle adhère cette librairie parisienne du nord de la capitale qui participe à cette trêve des nouveautés et dans laquelle s'est rendue Juliette Pertachevski.
4: Là, il y en a 22 avec que 5 références. On fait de plus en plus attention.
5: Dans sa librairie Le Rideau Rouge, Anaïs Massola aménage ses étagères avec seulement quelques nouvelles arrivées. Des livres soigneusement sélectionnés pour limiter leur quantité face à la surproduction. La libraire explique, en moyenne chaque jour en France, 200 nouveaux titres sont publiés, dont une partie invendue et renvoyée sera finalement détruite.
4: C'est vraiment un sentiment de gâchis hyper important. La filière du livre consomme 7% du papier graphique, tout ça étant une petite filière au milieu de tout ça, mais c'est quand même 200 000 tonnes par an, c'est des centaines de milliers d'exemplaires en fait qui sont détruits, donc c'est pas rien.
5: À proximité dans les rayons, Martin, client de la librairie, approuve l'initiative de la trêve.
6: Toute une chaîne de production pour produire un objet et puis finir à la poubelle, c'est évidemment dommage quoi.
5: La trêve des nouveautés est aussi une manière de se réapproprier le métier sans perte économique. Mathilde Charrier, coordinatrice pour l'association pour l'écologie du livre.
7: Ça ne va pas changer drastiquement en fait l'économie de la librairie. Et toutes les librairies qui l'ont faite et les retours qu'on a eus vont en ce sens en disant que ça nous a permis en fait vraiment de souffler. Les achats ont continué, mais pas forcément sur la nouveauté. Il y a eu aussi des augmentations de certains segments. Des livres ont été mieux vendus, des maisons d'édition ont été mieux diffusées.
5: Des maisons d'édition qui ne font d'ailleurs pas partie des grands groupes, car ces derniers sont davantage responsables de la surproduction.
2: Un reportage signé Juliette Pietraszewski. Le grand livre de la matinale se poursuit. Nouveau chapitre avec vous, Clotilde Dumay.
3: On aurait beaucoup de choses à écrire sur vous, Martin Gaz. Merci beaucoup.
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3: RFI Matin à Alep pour commencer après le journal dans la deuxième ville et capitale économique de la Syrie, gravement touchée par la guerre entre les forces rebelles et le régime de Bachar al-Assad avec son allié russe. Les intenses bombardements des forces loyalistes et le séisme de 2023 ont lourdement endommagé la vieille ville, classée au patrimoine mondial de l'UNESCO. 60% des souks sont très dégradés, voire détruits. Mais aujourd'hui, les habitants essaient de reconstruire la ville. Les commerçants aussi reviennent progressivement. Un reportage donc à Alep de l'envoyé spécial de RFI Sophie Guignon avec Dana Albos.
9: Les souks pluricentenaires d'Alep, carrefour des routes de la soie, reprennent vie timidement. Noah Habak, le directeur de la citadelle, nous fait visiter ces 14 kilomètres de ruelles labyrinthiques.
10: Historiquement, chaque souk était dédié à un métier spécifique. Le souk du cuivre, celui des parfumeurs, etc.
9: Les souks recèlent de nombreux trésors cachés. Dans la cour de la mosquée Halawiyé, qui attend d'être restaurée, derrière un mur de béton, un joyau du 12e siècle, Noah Habak nous montre ce qui s'y cache sur son téléphone.
10: Voilà ce qui se trouve derrière. C'est une niche de prière en marqueterie de bois. C'est l'un des plus beaux mihrab du monde arabo-islamique. Ce mihrab a été protégé au début de la révolution grâce à un double mur de blocs de béton au cas où le bâtiment serait touché par des obus.
11: Bonjour à toutes et à tous. Vous écoutez les idées de sortie de Radio Alliance Plus. Le festival de théâtre amateur Côté Cour, Côté Jardin continue de faire vibrer la scène de la chapelle à Pont-Saint-Esprit. Lundi soir, par exemple, vous pourrez découvrir le spectacle Geoffroy, tiré du texte de Marcel Pagnol par la compagnie À Tour de Rôle. Dans un petit village provençal, Geoffroy, un vieux paysan, vend ses terres à l'un des villageois, lui-même agriculteur. Mais lorsqu'il apprend que ce dernier veut abattre ses arbres, il entre dans une colère folle jusqu'à se suicider. Toute la communauté s'en mêle. Entre indignation, moquerie et tendresse, les langues se délient et les masques tombent. Un spectacle à découvrir lundi à 20h à la chapelle de Pont-Saint-Esprit. Lundi marque le lancement de la semaine du Festival d'écologie populaire Les Vers du Terre-Terre. Cette troisième édition ayant pour thématique « Fauchons le blé, parlons oseille », Les Vers du Terre-Terre vous proposent comme premier rendez-vous le spectacle « Paroles de Croco ». Les comédiennes et comédiens de la compagnie Parole Encore restituent les mots, les textes de l'aventure du Croco, la monnaie locale citoyenne qui fut en circulation à Nîmes de 2018 à 2022. Une monnaie locale, comment ça marche? Pourquoi se lancer dans cette aventure? Comment le projet est-il conduit? Quel est son impact sur l'économie locale? Et pourquoi ça s'arrête? Le festival sera donc lancé en parlant d'argent. Celui qui circule, celui qu'on échange et celui qui raconte une manière de faire société. Pour assister à ce spectacle, rendez-vous au 22e siècle, 58 boulevard Gambetta, lundi à 19h. Mardi, l'ESAT Elisa 30 ouvre ses portes et toute l'équipe est déjà pleinement mobilisée pour vous préparer une journée à la fois professionnelle, conviviale et pleine d'énergie. Cette journée porte ouverte sera l'occasion de découvrir les métiers, les savoir-faire, les équipes, mais aussi tout ce que l'inclusion professionnelle permet de construire concrètement sur un territoire. Et cette année, l'ESAT Elisa a décidé d'aller encore plus loin avec plusieurs surprises préparées spécialement pour les visiteurs. Une journée pour rencontrer les équipes et découvrir leurs prestations en vous rendant 690 avenue Maurice Schumann à Nîmes entre 9 et 15 heures. C'était les idées de sortie de Radio Alliance Plus. Merci beaucoup pour votre écoute et votre fidélité. Je vous souhaite une agréable journée sur le 103.2 en DAB+ et sur notre site internet. On se retrouve dès demain pour de nouveaux rendez-vous.
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12: On continue la suite de nos programmes avec la chronique « Vue de ma fenêtre » proposée par Radio Ecclesia.
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14: Cette semaine, ma fenêtre a été largement ouverte et m'a permis de voir même au-delà du réel. Et c'est pourquoi je voudrais vous parler ou vous reparler des EMI.
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14: Des chercheurs, en effet, s'activent dans plusieurs grands services au monde pour pouvoir mettre à jour des données nouvelles à partir des nombreux cas d'EMI qu'ils peuvent rencontrer. Ainsi, des chercheurs de l'Université de Michigan viennent de faire une découverte étonnante. C'est qu'au moment de rendre leur dernier souffle, deux femmes ont vu leur rythme cardiaque s'accélérer et leur activité cérébrale a montré un pic d'ondes gamma émise depuis la zone postérieure du cerveau, celle qu'on associe à la conscience ou au rêve ou à la méditation. L'auteur de cette étude déclare « Si cette partie du cerveau est stimulée, cela signifie que le patient voit quelque chose, peut entendre quelque chose et potentiellement ressentir des sensations qui sont extérieures à son corps. » Elle s'accompagne en effet toujours de visions dont la trame semble commune, quelle que soit je dirais la nature, la culture, l'âge, les conditions de vie des patients. Dans les récits de ces expériences apparaissent toujours des éléments que l'on pourrait qualifier de mystiques ou de spirituels chez tous les individus, quelle que soit leur religion ou leur histoire. Et les descriptions qu'ils font se succèdent et se ressemblent d'une manière confondante. De fait, ces récits bouleversent nos conceptions de la vie, de la mort, du passage, de l'au-delà. Elles bouleversent, ou bien, selon les cas, elles nous confirment ce que nous ne faisons peut-être qu'appréhender par la croyance. Ainsi, certains détails sont si récurrents qu'ils pourraient suggérer même une sorte de mimétisme. Par exemple, tous ou quasiment tous font l'expérience de se trouver face à un halo intense de lumière qui est sous la forme d'un tunnel. Ils sont aussi entourés physiquement comme d'une sorte de coton très épais, très doux, et ils ressentent une paix intérieure très grande, la présence d'un amour ineffable. Et puis remarquons aussi que tous témoignent de la disparition de toute douleur et de toute peur. D'ores et déjà, une grande question se pose. Ce qu'ils ont vécu, était-ce une réalité objective qui existerait réellement et qui s'est manifestée à eux? Ou bien était-ce une projection psychologique de quelque chose qu'ils portaient en eux, qu'ils ont placé comme en face d'eux, mais qui demeurait une réalité totalement subjective? Autrement dit, hallucination ou véritablement expérience d'un autre monde? Alors, il faut savoir tout de même que tous ces phénomènes sont analysés scientifiquement. Un ensemble de scientifiques a défini 16 critères objectifs pour qualifier la validité d'une EMI. Eh bien, dans 90% des cas, les personnes concernées éprouvent une sensation de paix et de tranquillité, un bien-être intense. Dans 76% des cas, ils témoignent d'une lumière irradiante et du passage par un tunnel, ainsi que, pour certains, d'une décorporation, c'est-à-dire la sensation de quitter son corps physique. Autrement dit, ils sont dans une dimension où le temps est aboli et où la plénitude déjà les attire. Et ils ont, la plupart du temps, l'impression d'enfin tout comprendre sur eux-mêmes et sur l'univers. Je ne peux pas m'empêcher de penser à la physique quantique qui nous affirme qu'au-delà du monde que nous connaissons, que nous voyons, que nous percevons, il y a un autre monde qui se trouve au-delà du temps, au-delà de l'espace et même au-delà de la matière. En ce qui concerne la décorporation, on pourrait penser que c'est un pur produit de l'imagination. Eh bien, je vais vous donner le témoignage d'une jeune femme, Laurence Lucas Scali, qui est aujourd'hui psychiatre et qui a fait une expérience d'EMI lorsqu'elle était enfant et qu'elle s'étouffait sous le coup d'une double pneumonie. Paniquée à l'idée de ne plus respirer, je suis brusquement sorti de mon corps de douleur. C'était extraordinaire. Plus d'angoisse, plus de mal, une joie profonde. Tout cela peut être très subjectif, mais vous allez voir la suite. Et je me suis retrouvé tout à coup au-dessus de ma grand-mère, qui habitait à 3 kilomètres de là et qui était occupée à tricoter. Je lui ai parlé, mais elle ne m'a pas répondu, elle ne me voyait pas. Et tout à coup, je me suis réveillé alors que j'étais en plein massage cardiaque. Revenons cette fois sur les éléments que l'on retrouve pratiquement dans tous les récits de Amy et essayons de les regarder avec une vision chrétienne. La lumière, c'est curieux, parce que normalement, disons que la mort, pour nous, est plutôt un monde de ténèbres. Je pense qu'il n'est pas nécessaire de se remémorer ici toutes les paroles de Jésus, voire même de textes de l'Ancien Testament, qui tournent autour de ce symbole de la lumière. Et de fait, lorsqu'il nous parle du royaume des cieux, ou lorsque l'Apocalypse, par exemple, nous décrit cet autre monde vers lequel nous sommes en marche, eh bien, il y a cette intense lumière pénétrante. Autre élément qui me semble être important dans la vision chrétienne, c'est le fait que les expérimentateurs se trouvent pris d'un amour ineffable qui leur fait penser que finalement dans leur existence jusqu'à ce jour, ils ne se sont peut-être pas rendus compte que l'amour était au cœur de tout, que l'amour était le plus important de tout. Et d'ailleurs, puisqu'ils reviennent de cette expérience et poursuivent leur vie ici-bas, la plupart du temps, ce sont des gens paisibles, qui n'ont plus peur de la mort et qui rayonnent d'une certaine paix, d'un certain amour. Elle est présente, cette puissance d'amour, dans 9 expériences sur 10. Pour les autres, dit Charlotte Martial, docteur en sciences biomédicales à l'Université de Liège, ce moment peut être fort désagréable, voire même traumatisant. Nous avons identifié, dit-elle, 3 types de EMI négatives. L'infernal, qui donne l'impression d'entrer dans un monde non terrestre, peuplé de monstres et de feu. Les EMI void, c'est-à-dire vide, qui donne à l'expérienceur l'impression de n'être plus rien et d'évoluer dans un néant sans limite. Enfin, les EMI inverses, qui contiennent les dimensions habituelles, mais qui sont alors vécues d'une façon négative. Sophie, qui a vécu une expérience semblable il y a une 15aine d'années, déclare « Je suis convaincu désormais que la souffrance que nous avons provoquée volontairement ici-bas, nous la revivons au centuple dans l'au-delà, comme une boucle infernale de culpabilité. Mais l'inverse est vrai, ce que nous avons accompli de bien nous permet de vivre en paix après notre mort. » Alors, comment comprendre tout cela? Eh bien, le père Pascal Hyde, qui est docteur en médecine, en philosophie et en théologie, nous dit que tout confirme l'existence d'un Dieu d'amour qui cherche incessamment à entrer en contact avec sa créature. La question que nous adresse la puissance lumineuse qui apparaît à chacun, c'est « Comment as-tu aimé ?» Ces expériences donnent la certitude que la seule chose importante de notre vie est notre qualité d'amour, fait-il remarquer. Et tous les témoignages le confirment, à la fin, même si l'expérience a été désagréable, douloureuse, la grâce semble vaincre les pesanteurs. Et pour terminer, laissons la parole à un spécialiste, le docteur Jean-Pierre Jourdan. En fait, dit-il, la vie terrestre est une parenthèse dans quelque chose de beaucoup plus vaste, de plus complet, intense. Une embardée en somme, la constante de ces expériences et cette injonction à aimer.
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18: Dame Castellosa, 13e siècle, poème. Ami, si je vous trouvais franc. Ami, si je vous trouvais franc, humble, avenant et prêt à la merci, je vous chérirais, mais il me souvient qu'envers moi vous fûtes dur et félon. Pourtant, vous suppliez mes doux, même si l'on dit qu'il ne sied point. Qu'une dame courtise un chevalier en lui tenant trop long et beau discours, qui parle ainsi ne connaît pas l'amour, car il me plaît prouver avant ma mort que supplier celui qui nous dédaigne procure encore un triste réconfort. Bien fous sont ceux qui me rapprochent de vous aimer, tant c'est un plaisir, et qui le dit ne sait rien sur moi-même. Tout autre amour, je le tiendrai pour vain, et sachez-le, je n'eusse jamais de joie qui ne vîmes et qui ne vint de vous et m'emporta. Quand je sentais le plus peine et souffrance, or je viendrai toujours sans rien changer, combler mon cœur de votre seul bonheur, lorsque pour moi je n'attends nul secours, sinon celui que l'on trouve en dormant. Hélas, ce doux sommeil me fuit, j'ai trop cherché, pour mal et mon bien, votre cœur dur qui était tout pour moi. Sans messager, je vous le dis moi-même. C'est ma douleur que vous ne vouliez point m'accorder joie et me laissiez mourir. Traduit par Pierre Beck.

0: Merci à Jean-Christophe Fossard pour cette lecture et on continue nos programmes avec BD en fugue proposé par Radio Semnoz.
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2: Bonjour Thierry.
3: Bonjour Fabrice.
2: Aujourd'hui, nous partageons une bande dessinée qui est à la fois d'actualité et en même temps un peu hors de l'actualité, puisque au moment où nous l'enregistrons, il n'y a plus du tout d'élection. Et ça, c'est tant mieux. Ces dernières municipales sont passées et nous pouvons aisément aborder ce livre qui s'appelle « Le Petit Maire ». Alors, sans aucune condescendance, vous allez le découvrir. C'est une parution Les Arènes BD. Et oui, parce que Les Arènes diffusent aussi de la BD, avec au dessin Olivier Berlion, au scénario Laurent Turpin, et puis pour les quelques couleurs qui se trouvent là, il y a Christian Favrel. Si je dis quelques couleurs, vous allez comprendre bientôt. Arrêtons-nous quelques instants sur Olivier Berlion, dont nous avions beaucoup aimé en son temps Le Cadet des Soupetards, et puis il y a un peu moins longtemps Le Juge, entre autres albums, puisqu'il a été quand même, il est toujours très productif, Olivier Berlion.
3: Ah oui, j'aime beaucoup Olivier Berlion. Avec Étienne Davodeau, un de ces rares auteurs dont je pense que quand il dessine un personnage, ce personnage, on pourrait le rencontrer dans la rue. Il y a une vérité immédiate, une justesse dans son dessin, particulièrement dans cet album, qui joue justement sur la proximité, l'attention, l'écoute, le vivre ensemble, le collectif. Et je trouve que c'est admirablement adapté, ce dessin qui est presque pseudo-réaliste, presque plus que dans certains de ses albums. C'est le dessin qu'il fallait pour cet album.
2: Alors d'ailleurs, il est amené à dessiner son co-disciple, si l'on peut dire, qui s'appelle Laurent Turpin, et qui est effectivement élu, c'est lui le petit maire. Et ce petit maire, il a part liée à la bande dessinée également.
3: Oui, c'est un des auteurs du BDM, l'ouvrage de référence, l'Argus, à la fois l'Argus et l'encyclopédie de la bande dessinée. D'autres fonctions, disons, dans des fonctions plus officielles dans le syndicat de la bande dessinée, on développera ça. Mais c'est aussi quelqu'un qui revient dans son petit village pour retrouver ses parents et qui a la fibre républicaine. Il va très vite se décider à sauter le pas et à se présenter aux élections, sachant que le maire précédent qu'on voit fugacement aura été réélu ou se sera représenté, mais plus par habitude que par véritable conviction.
2: Ce petit village, c'est Sceaux-de-Mont, dans les Hauts-de-France, le Pas-de-Calais plus précisément, entre Arras, Douai et Cambrai. Voilà, vous vous situez, c'est au milieu, et c'est effectivement un village de moins de 500 habitants. Il faut savoir qu'il y en a plus de la moitié de l'ensemble des communes en France font moins de 500 habitants. Ce sont, pour l'Europe, les proportions les plus importantes. Il n'y a pas autant de communes dans les autres pays d'Europe. En France, c'est presque 35 000. Voilà, c'est histoire de situer. Alors là, on a affaire, Thierry, à un ouvrage qui est didactique, mais pourtant très vivant.
3: Oui, très tendre. Tendre et d'un humour léger. C'est jamais montrer les uns contre les autres. C'est une description du travail au jour le jour d'un maire d'une petite commune. Alors, il y a à la fois des choses qu'on va retrouver, quelle que soit la taille de la commune, mais il y a surtout, dans des petites communes, quand je disais proximité, c'est même le maire, c'est celui auquel on fait appel pour tout et n'importe quoi. Dans ce genre de village, on peut lui demander de s'occuper du chien errant ou de la voiture mal garée.
2: Comme il doit s'occuper aussi de la salle des fêtes, des affaires, effectivement,
3: plus importantes qui mettent en jeu, oui, l'avenir de la commune. Il a d'ailleurs l'occasion, quand il y a des rencontres entre élus, de se comparer, en quelque sorte, à d'autres élus plus fortunés au sens des moyens, parce que ce qu'on voit aussi dans cet album, ça peut marcher. Et si on a une équipe municipale qui tient la route, des gens de préférence expérimentés et motivés, si on a un personnel communal qui est aussi compétent, sachant que dans cette petite commune, le personnel communal se résout à deux personnes, une secrétaire de mairie et puis un cantonnier.
2: Et en général, à mi-temps.
3: À mi-temps. Il faut mettre la main à la pâte, il faut s'organiser, et puis il faut accepter pour le maire de... Enfin, c'est un sacerdoce parce qu'il est tout le temps sollicité. Pour tout et n'importe quoi, il n'a plus de vie de famille, littéralement.
2: Alors c'est évidemment le week-end en particulier, mais c'est aussi la nuit.
3: Oui, c'est une sorte de hotline.
2: Voilà. Et personne ne s'en rend compte, personne ne mesure.
3: C'est normal.
2: Cet ouvrage, il est empreint d'une bienveillance, évidemment, très profonde. C'est un ouvrage utile aussi bien avant, pendant qu'après les élections. Je renvoie à mon introduction de tout à l'heure. Aujourd'hui, on s'aperçoit que si les maires étaient encore, jusqu'à il n'y a pas si longtemps, quelques peu préservée, ou en tout cas considérée par les citoyens de leur ville ou village, aujourd'hui ça devient de plus en plus compliqué.
3: Oui, c'est un fait bien connu. Le maire qui faisait partie du personnel politique, le seul qui était encore respecté, est victime d'incivilité, voire même de menaces, voire de tentatives d'assassinat, carrément. On n'en est pas là dans cet ouvrage, mais c'est inquiétant, parce que ça laisse penser que c'est le dernier rempart, c'est la dernière digue avant l'ensauvagement de la société, à mon avis. Ce travail qui est décrit avec beaucoup de précision, mais beaucoup de justesse, de tendresse. Par exemple, le dispositif narratif est très futé parce qu'il y a un monsieur Laloi. Alors monsieur Laloi, c'est l'autorité au-dessus, c'est le niveau préfecture ou sous-préfecture, où c'est les responsables des bâtiments de France, je prends un exemple entre autres.
2: Qui changent régulièrement qui et changent. Qui n'ont pas le même point de vue d'ailleurs.
3: Voilà, qui n'ont pas le même point de vue. Et puis c'est celui qui vient dire « Ah ben non, vous ne pouvez pas faire ça. Ah ben non, vous n'aviez pas le droit. Ah ben non, il a fallu demander ci ou ça. » Donc il aurait fallu que je le sache et puis que j'ai les moyens de faire autrement. Il y a aussi le râleur systématique, c'est celui qui dit « Oh, je ne vais pas voter pour lui ». Mais donc, c'est quand même bien.
2: Les administrés qui réagissent chacun à leur manière, ceux voilà, qui font des blagues d'ailleurs également.
3: Bon, c'est vrai aussi, ce qui a changé, c'est l'impossibilité maintenant de panacher les listes. Quand le livre a été écrit, c'était encore possible. C'est peut-être aussi ça qui rendait la fonction de maire respectée par les administrés, parce qu'ils pouvaient peaufiner les listes électorales soit en fonction de critères objectifs, soit simplement parce que je ne veux pas voter pour lui parce que son chien aboie et ça me réveille la nuit. C'est toujours très tendre, c'est toujours la foi du charbonnier qui s'exprime par le personnage du petit maire. Petit, donc, il n'y a aucun mépris, au contraire, c'est petit dans le sens de tendre. C'est quelqu'un qu'on a envie de protéger parce qu'il est tellement bon et tourné vers les autres qu'on dit s'il n'est pas là, tout s'écroule. Et puis c'est une réflexion qu'on se fait sur le territoire, l'aménagement du territoire. Est-ce qu'on n'aura pas bientôt des villes fantômes ? Sans boulangerie, sans bistrot, sans maire, administré de très loin par la préfecture. Voilà, il faut célébrer ces gens qui ont encore la conviction qu'on peut vivre ensemble et créer du collectif.
2: Oui, parce qu'on mesure aussi les grandes disparités qu'il peut y avoir à travers ce livre, entre un petit maire qui reçoit un salaire qui est très peu élevé par rapport à un maire d'une plus grande commune qui reçoit un salaire qui peut aller jusqu'à quasiment trois fois plus, et puis l'ensemble des strates administratives, puisqu'il y en a qui sont... Alors, on va dire encore connecté, mais d'une manière très différente que ce petit maire qui a affaire directement aux citoyens de son village.
3: Oui, c'est ça. Il est entre le marteau et l'enclume. Il est entre la demande immédiate et très matérielle, et puis la nécessité de contourner les obstacles qui font qu'on va pouvoir obtenir ceci, cela, si on y met les formes et si on le fait à tel moment, etc. C'est un numéro d'équilibriste qui est vraiment admirable. Et je le répète, c'est un livre qui rend optimiste, qui apprend beaucoup de choses d'une façon très ludique. Oui, ludique est peut-être un mot trop fort, mais très légère. Légèreté, mais dans le sens de rien ne pèse. Et puis ça se lit comme une chronique tendre de la France des petites communes.
2: Laurent Turpin avait été élu juste dans la période Covid, en 2020. Est-ce qu'il a été réélu, Thierry ?
3: Oui, au premier tour.
2: Ben oui, puisqu'il y a une seule liste et qu'il se représentait. Donc, a fonctionné effectivement. C'est une forme de reconnaissance, ça ?
3: Dans son cas, oui. Je pense que dans beaucoup d'autres cas, c'est un constat d'impossibilité d'envisager une autre hypothèse. Mais là, je pense que c'est vraiment la reconnaissance d'un métier, d'un engagement et puis d'une bienveillance qui transparaisse, en tout cas dans le dessin, dans la narration de cet album qui est vraiment très réconfortant.
2: Alors, pour avoir lu cet album, pour avoir croisé un certain nombre de maires dans mon parcours, on va dire, professionnel, je m'aperçois qu'en fait, tous sont confrontés à des enjeux divers et variés, et c'est un poids quand même qui n'est pas évident à porter, où il faut continuer à trouver la motivation.
3: Il y a de quoi détruire les couples, les familles, il faut beaucoup de sang-froid, et beaucoup de logique, et puis il faut très bien connaître ces dossiers, mais vraiment connaître les rouages de l'administration pour arriver à ses fins. C'est pas donné à tout le monde et je comprends que certains hésitent ou certains le font et puis le résultat est assez désastreux. On ne sait pas à quoi on s'expose en prenant cette responsabilité, mais quand on réussit aussi bien qu'il est montré dans ce livre, c'est la célébration du collectif, de la bienveillance, du vivre ensemble, une note optimiste pour un certain avenir.
2: Et pour en rajouter encore, moi j'ai le sentiment, à travers ce petit maire en particulier, qu'il y a un sens du service qui est poussé vraiment très très loin.
3: Du service public et du service au public.
2: Voilà. Et qui n'est pas celui de se servir soi-même, ce qui peut arriver parfois aussi. Ouais. Donc voilà de quoi réfléchir. J'inviterai moi tous les maires, quels qu'ils soient, à lire cet ouvrage parce que franchement, il y a de quoi se remotiver quelque part et puis avoir une attention à l'autre qui est vraiment indispensable dans l'exercice de ces fonctions-là. Voilà, Le Petit Maire, paru aux Arènes BD par Olivier Berlion au dessin. Alors, on n'a pas parlé de la couleur de Christian Favretel. Juste un petit mot à ce sujet, Thierry.
3: Alors, c'est un album en noir et blanc, enfin noir, dégradé de gris et blanc. Les seules traces de couleurs, on va les trouver dans les drapeaux et les écharpes. Les couleurs de la République.
2: Et pour cause. Laurent Turpin est au scénario, Laurent Turpin est aussi le petit maire de cette histoire, réélu donc récemment en 2026. Merci Thierry d'avoir partagé ce livre avec nous. À très bientôt.
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5: Hélène Clavreuil, bonjour.
6: Bonjour.
5: Hélène, vous allez nous présenter les événements de fin mai à début juin.
6: Oui. Ce sont donc les événements du CPE du Gard et de l'association membres et partenaires. Donc, samedi 23 mai, à Anduze, partez à la découverte du castor, le plus grand mammifère de nos rivières, avec Sentier Vagabond. Vous découvrirez ses mœurs et son histoire. Peut-être vous aurez la chance de l'observer. Donc, c'est avec Sentier Vagabond. Toujours samedi 23 mai, à Saint-Jean-du-Gard. Mettez votre flair à l'épreuve grâce à des boîtes et des énigmes sur la faune, les plantes, l'eau, le climat et la biodiversité avec Graines de Jade et la Maison de l'eau des Plantiers. Défis, quiz, feux brûlants et rires vous attendent pour apprendre à mieux protéger la forêt et devenir un véritable gardien de la nature en toute sécurité. Toujours samedi 23 mai à Montagnac. Grâce à des jeux ludiques et d'enquêtes ludiques et à un bricolage créatif à partir de matériaux naturels, partez en famille à la découverte du bois des Lances avec Bâti Boussé. Ce sera l'occasion de créer des éléments naturels. Dimanche 24 mai, à Saint-Germain-de-Calvet, dans le cadre de la fête de la nature, le foyer rural de Saint-Germain-de-Calvet et le festival du vivant en Cévennes vous invitent à une journée festive dédié à la biodiversité au jardin. Pour petit rappel, le Festival du Vivant est une manifestation qui a lieu dans le nord du Gard et le sud de la Lozère du 16 au 30 mai avec en partenariat le CPIE du Gard, le syndicat des Hautes-Vallées Cévenoles, le Parc National des Cévennes, les écologistes de Lozère et ça se situe donc dans tout le nord du Gard. Mercredi 25 mai à Chambon. Venez participer à une animation autour de la thématique de la forêt à travers des poésies et oued, le temps d'une balade. Il s'agit d'une véritable ode et un manifeste pour les arbres avec les échos des lisières. Mardi 26 mai, à Laval-Pradel, entre vestiges industriels et merveilles géologiques, cette balade vous invite à explorer un territoire marqué par l'histoire et les enjeux actuels avec le Merlet. Découvrez les techniques de revégétalisation, offrez les effets du réchauffement climatique et vivez une expérience riche en émotions. Toujours mardi 26 mai, à Nîmes, le Muséum d'Histoire Naturelle de Nîmes vous propose une conférence sur les profondes mutations qui ont lieu en Camargue face aux premiers effets du changement climatique. Mercredi 27 mai, à Saint-Christol-les-Alès, en imprimant les formes, les couleurs et les textures de la nature, grâce à du cyanotype, vous découvrirez comment poser un regard plutôt éco-responsable sur le monde avec l'association Diptyque. Toujours mercredi 27 mai, à Issirac, accompagné par un professionnel de la cueillette sauvage, partez à l'assaut des goûts de la garrigue en vous plongeant au cœur des métiers ancestraux, des gestes précis, le soleil brûlant et le parfum enivrant. Les plantes dévoileront sous une forme nouvelle grâce à des dégustations en pleine nature de tisanes, détoxions et autres eaux florales avec le syndicat mixte des gorges du Gardon. Jeudi 28 mai, à Blandas, lors d'une balade sur les côtes du Blandas avec le Merlet, venez découvrir sa géologie et ses habitats non humains accompagné par une animatrice nature. Vendredi 29 mai, au Kélar, vivez une aventure familiale originale à la découverte du Vistre et de ses marais, joyeux nature de Camargue. En canoë collectif, accompagné par une animatrice, observez la faune locale et les paysages façonnés par l'eau avec le Centre ornithologique du Gard. Toujours vendredi 29 mai, à Vézénobre. Venez redécouvrir la nature en haut de Vézénobre lors de cette balade immersive et sensorielle avec Reliance Nature. Vous profiterez de pauses relaxantes pour vivre une expérience sensible mélange à nature, création et contemplation et créer un lien fort entre vous, l'arbre et les plantes. Samedi 30 mai, à Sandras, lors d'une après-midi dans le cadre du Festival du Vivant, découvrez les expositions de Biosphéra et parcourez le pré de l'abbaye de Sandras à la recherche des créations et découvertes de la quinzaine dédiée au Festival du Vivant. Concerts et compagnies ambulantes seront au rendez-vous. Une après-midi festive. Toujours samedi 30 mai, à Roquemaure, à la découverte des plantes sauvages comestibles de la commune de Roquemaure, partez pour une balade accompagnée par un botaniste Guillaume Goumis et culturaire. Vous apprendrez à reconnaître ces espèces et comprendre leur usage et porter un nouveau regard sur les richesses végétales qui nous entourent. Ce sera l'occasion du festival Un air en fête et il y aura la présence de la NAD mobile avec le syndicat mixte des gorges du Gardon et le CPE du Gard. Toujours samedi 30 mai à Vézénobre. Huile essentielle, baume et sirop à base de plantes, comment sont-ils fabriqués? Après une balade aux alentours de Vézénobre, vous découvrirez grâce à une productrice locale passionnée qui vous fera visiter son exploitation et découvrir ses produits. Cette sortie est assez particulière car elle concerne le public sourd ou entendant signeur avec l'association Ponsigne. Samedi 30 mai à Saint-Étienne-de-l'Olme, partez pour une balade tranquille à travers les sentiers parfumés de Garrigues entre Pierres Sèches et Capitelle, témoin du patrimoine cévenol. Vous y découvrirez une bergerie locale avec l'association Les Têtes d'Ail. Toujours samedi 30 mai, à Dourby, partez pour une soirée conviviale sous les étoiles avec l'association Astropode et Graines de Jade. Curieux ou pas, observez nébuleuses, galaxies et planètes tout en découvrant comment le changement climatique modifie déjà nos ciels étoilés. Toujours samedi 30 mai, parcourez les sentiers des Puèches jusqu'à l'exploitation comestible bio Cereza pour une immersion au cœur des plantes aromatiques sauvages et cultivées avec l'association Les Têtes d'Ail. Et ce sera à Garon. Toujours samedi 30 mai, à Marguerite. Comme chaque année au printemps, partagez un bon moment de convivialité pour redécouvrir les bonnes pratiques du jardinage au naturel et la biodiversité de nos jardins. Cette manifestation aura lieu avec les associations Les Petits Débrouillards, Occitanie, Antenne, Gare, Lozère, Pas à Pas, Pique Assiette et Soignons la Terre, Soignons les Hommes. Dimanche 31 mai, embarquez pour une balade à vélo électrique hors du commun pour parcourir les trésors atypiques de Palière, ses dolmens millénaires, son histoire fascinante et sa miellerie. Ondine, apicultrice passionnée, vous ouvrira ses portes avec Sentier Vagabond. Toujours dimanche 31 mai, à Quissac, vous avez 90 minutes pour sauver le Vidourle. Venez tenter un escape game en pleine nature pour découvrir le fleuve du Vidourle et ses secrets bien gardés avec Envie d'environnement et Graines de Jade. Dimanche 3 juin à Mialet, découvrez la nature autrement lors d'un atelier d'empreintes en argile dédié aux arbres avec l'association Diptyque. Mercredi 3 juin à Anduze, venez participer à des ateliers de sensibilisation à la santé environnement pour comprendre quels sont les risques pour la santé au cours de la rénovation ou la décoration d'une maison avec l'association Vrac Attitude. toujours mercredi 3 juin, cette fois-ci à Nîmes. Rendez-vous dans les célèbres jardins de la Fontaine, avec des espèces qui peuplent la cité. À travers une balade conviviale, partez à la découverte de la trame verte qui vous mènera au bout du chemin à une dégustation gourmande pour clore cette escapade en beauté avec le Centre ornithologique du Gard. Mercredi 3 juin, à Cernac. Explorez le vallon de l'Escaune lors d'une balade immersive où nature, histoire et saveur locale rencontrent avec les têtes d'ail. Jeudi 4 juin, nous partons à Caveyrac pour participer à une balade au départ de Caveyrac pour admirer les magnifiques paysages de la Vonnage et découvrir l'art des pierres sèches illustrées par des ouvrages restaurés avec les têtes d'ail. Vendredi 5 juin, à Méjeanne-le-Clap, venez redécouvrir les gorges de la Cèze autrement, au fil des mots et de l'eau, avec l'association Reliance Nature. Lors de cette balade immersive et sensorielle, vous profiterez de pauses relaxantes, de jeux d'écriture et de lectures inspirantes pour vivre une expérience sensible à nature, création et contemplation.
5: Hélène Clavreuil, merci pour la présentation de ces événements et je vous dis à bientôt.
6: À bientôt.
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1: 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Il est 8h, tout de suite, le journal de RFI.
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2: Le journal international, bonjour Marion Kazanov.
3: Bonjour Clotilde Dumay.
2: Les législatives en Arménie à la une de votre journal, scrutin déterminant pour l'orientation du pays.
3: Et oui, pour rester dans le giron russe ou poursuivre son chemin vers l'Union européenne, les bureaux de vote ont ouvert il y a 2 heures. Daniel Valo nous attend à Yerevan. Autre scrutin, cette fois présidentiel au Pérou, qui oppose le candidat de la gauche, Roberto Sanchez, à la conservatrice Keiko Fujimori, fille de l'ex-président autoritaire Alberto Fujimori. Dans ce journal également, le Bénin, où la présence chinoise est de plus en plus visible. Et puis, fort de sa popularité à gauche, Jean-Luc Mélenchon lance officiellement sa campagne pour la présidentielle de 2027 en France. Il donne son premier meeting de campagne aujourd'hui à Saint-Denis.
2: En Arménie, un scrutin donc sous le regard croisé de Moscou et de Bruxelles.
3: Élection législative dans cette ancienne République soviétique. Le Premier ministre sortant, Nikol Pachinian, a amorcé un virage dans sa politique avec un rapprochement vers l'Occident. Il est donné favori face au parti du pro-russe Samuel Karapetian. Daniel Valo, vous êtes notre envoyé spécial à Yerevan. Le vote a débuté il y a un peu plus de 2 heures. Daniel, vous êtes devant un bureau de vote de la capitale.
4: Oui, un bureau de vote du centre-ville de Yerevan installé dans l'école élémentaire numéro 5, un bâtiment un peu austère de pierre et de briques. À l'intérieur, l'éclairage est minimaliste, les urnes sont loin d'être flambant neuves. En revanche, les empreintes digitales des électeurs sont vérifiées au moyen de boîtiers électroniques. Des électeurs qui arrivent de goutte depuis l'ouverture de ce bureau. Et pourtant, l'enjeu de ces élections est crucial pour l'Arménie. Nikol Pachinian veut en faire une sorte de référendum sur la paix signée avec l'Azerbaïdjan après la perte du Haut-Karabakh. Les partis d'opposition lui reprochaient déjà d'avoir perdu le territoire en 2023 et il lui reproche à présent de faire trop de concessions à l'Azerbaïdjan. Rappelons que les deux pays ont signé un accord de paix en août dernier sous l'égide de Donald Trump. C'était à Washington, mais pour mettre en œuvre cet accord, il faudra changer la constitution arménienne et pour cela Nikol Pachinian a besoin d'une victoire la plus large possible.
3: Et l'autre enjeu majeur de ce scrutin, Daniel, ce sont les relations avec la Russie.
4: Oui, Nikol Pachinian veut sortir de la sphère d'influence russe et se rapprocher des pays européens et des États-Unis. Un pari dangereux aux yeux des partis d'opposition et de leurs électeurs qui souhaitent, eux, conserver de bonnes relations avec la Russie, alliée traditionnelle de l'Arménie, avec une influence majeure, notamment sur l'économie. Le Premier ministre arménien assure qu'il ne veut pas rompre totalement avec Moscou, mais qu'il veut diversifier ses appuis géopolitiques. Et là encore, pour confirmer cette inflexion, Nikol Pachinian a besoin non seulement que son parti l'emporte ce soir, mais qu'il l'emporte avec une avance nette sur les formations d'opposition qui souhaitent, elles, rester sous la tutelle russe.
3: Daniel Valo, envoyé spécial de RFI à Yerevan, on suit avec vous le déroulement de ce scrutin toute la journée sur RFI. On reparle aussi de l'enjeu de ces législatives avec le professeur de relations internationales, expert de l'Arménie, Tigran Yegavian. Il sera l'invité d'RFI Midi après le journal de Midi, temps universel.
2: Au Pérou, les bureaux de vote n'ont pas encore ouvert. Il fait encore nuit, hein, Marion, mais ce dimanche, c'est le second tour de la présidentielle.
3: 27 millions d'électeurs attendus dans l'isoloir. Le vote est obligatoire dans ce pays. Ils auront le choix, ces électeurs, entre le candidat de la gauche, Roberto Sanchez, et à droite, Keiko Fujimori. Elle est la fille de l'ancien président autoritaire Alberto Fujimori, condamné pour corruption et crimes contre l'humanité. C'est la 4e fois que Keiko Fujimori tente donc de briguer la présidence. Et cette fois, elle pourrait bien l'emporter, Sarah Krakowicz.
5: Ordre et fermeté, c'est la promesse de Keiko Fujimori dans un pays où la criminalité a fortement augmenté. Mais elle ne veut pas répéter les erreurs passées. Eduardo Dargent est politologue à l'Université Pontificale Catholique du Pérou.
6: Keiko Fujimori a tenu un discours modéré, moins polarisant que lors de la campagne précédente où elle avait multiplié les références à l'anticommunisme et les attaques avaient fini par diviser l'électorat. Cette fois, elle a été plus prudente. Elle a cherché à s'adresser aux électeurs de droite qui n'avaient pas voté pour elle, mais elle n'a pas tenté de convaincre les indécis qui constituent pourtant un groupe décisif.
5: La candidate n'a pas renié l'héritage paternel dont la dérive autoritaire reste un traumatisme pour une partie de la société péruvienne. Cela pourrait l'empêcher d'élargir sa base électorale. Alejandro Chala est analyste politique de la Fondation colombienne Paz y Reconciliación.
7: C'est clair que l'héritage d'Alberto Fujimori est un problème pour les populations autochtones et rurales du Sud. Elles ont été les principales victimes des grandes offensives militaires qu'il a menées pour tenter de détruire le sentier lumineux dans les années 90. Au cours de ces offensives, ces populations ont subi des stérilisations forcées, des massacres. Cela a forgé l'identité politique du sud du Pérou.
5: Selon les sondages, encore près d'un électeur sur cinq est indécis et les deux candidats sont au coude à coude.
3: Et le candidat de gauche, d'ailleurs Roberto Sanchez, sera bientôt jugé pour des irrégularités présumées dans le financement de campagne locale. Un juge a ordonné juste avant ces présidentielles, son renvoi en procès.
2: Et puis le plus jeune pays d'Europe organise lui aussi des élections.
3: Oui, le Kosovo dans les Balkans avec des législatives anticipées pour sortir d'un blocage politique. Ce sera le troisième scrutin en un an et demi. Le Parlement n'arrive pas à se mettre d'accord pour désigner un président qui est un poste honorifique dans ce pays. Le Premier ministre sortant, le social-démocrate Albin Kurti, espère obtenir une majorité confortable pour sortir de l'impasse. On reste dans les Balkans, en Albanie où un projet immobilier provoque de vastes manifestations. Des milliers de personnes sont descendues dans la rue hier soir à Tirana pour la sixième journée consécutive. En cause, un projet touristique autour d'un lagon sauvage, projet porté par la fille du président américain Ivanka Trump et son mari Jared Kushner. Mais les revendications s'élargissent et contestent non seulement ce

0: et ses amis, la vingtaine, ont fait une liste des problèmes qui rongent selon eux le pays.
1: 400 000 personnes ont quitté l'Albanie en 10 ans. Ils sont partis pour toutes les raisons qu'on a mises sur cette pancarte. La corruption, les mauvaises conditions de travail, le crime organisé.
0: Les manifestants réclament le départ du Premier ministre Edi Rama au pouvoir depuis 2013. Ses opposants l'accusent depuis des années de proximité avec les groupes mafieux. Pour Migena, la trentaine, il est temps de tourner la page.
2: Il faut du changement parce que ce Premier ministre n'est rien d'autre qu'un bandit. Il n'a rien fait de bon pour l'Albanie. Il a vendu notre pays, il a vendu tout ce qui était possible.
0: Sur les pancartes, les flamants roses du lagon de Narta sont partout. Ils sont devenus l'emblème du mouvement, une mobilisation que certains surnomment déjà la révolution des flamants roses. Louis Seyé, Tirana, RFI.
3: Dans l'actualité également, l'Ukraine de nouveau frappée cette nuit par la Russie.
4: Un mort à Zaporijia dans le sud-est, un autre dans la région de Dnipropetrovsk dans le centre. Ces attaques surviennent à quelques heures d'une rencontre à Londres entre les dirigeants ukrainiens, français, allemands et britanniques pour évoquer les efforts de paix. Cette semaine, le président ukrainien Volodymyr Zelensky avait proposé un tête-à-tête à Vladimir Poutine, rencontre que ce dernier a refusée. Au Liban, l'armée israélienne poursuit ses frappes malgré le nouveau cessez-le-feu signé mercredi à Washington. Deux femmes ont été tuées hier dans le sud. Plus tôt, l'armée libanaise a déploré la mort de trois militaires. Le président Joseph Aoun dénonce une violation flagrante de la souveraineté libanaise et du droit international. L'armée israélienne, elle, déplore deux nouveaux morts dans ses rangs.
3: RFI 6h08 à Dakar au Sénégal. Sans surprise, Ousmane Sonko est réélu à la tête du PASTEF.
4: Large réélection dans un contexte de brouille avec le président Bassirou Diomaye Faye. Ce dernier avait limogé Ousmane Sonko du poste de Premier ministre et nommé à sa place Amadou Alaminou Mohamed Lo, qui a formé cette semaine un nouveau gouvernement. Gouvernement boycotté par le PASTEF, mais auquel participent des alliés et des membres dissidents du parti. Au Bénin, la présence chinoise de plus en plus visible du port de Cotonou aux routes qui traversent le nord. Avec l'arrivée au pouvoir du nouveau président, Romuald Ouadani, Pékin devrait continuer à jouer un rôle central dans les ambitions économiques du pays. À Pékin, Cléa Broderst.
5: À Cotonou, les chantiers se multiplient. Extension du port, nouvelle route, corridor logistique, le Bénin poursuit sa transformation à grande vitesse. Derrière une partie de ces projets, on retrouve des entreprises et des financements chinois. Le nouveau président Romuald Ouadani, ancien ministre des Finances et artisan des réformes économiques de la dernière décennie, entend poursuivre cette dynamique. Son ambition, attirer davantage d'investissements, développer l'industrie locale et faire du Bénin une plateforme commerciale incontournable en Afrique de l'Ouest. Le pays dispose d'un atout majeur, sa façade maritime. Alors que le Niger, le Mali ou le Burkina Faso n'ont pas d'accès à la mer, Cotonou espère s'imposer comme leur principale porte d'entrée vers les marchés internationaux. Pour Pékin, le partenariat présente aussi des avantages stratégiques. La Chine y développe ses débouchés commerciaux, elle y exporte véhicules, équipements industriels et technologies, renforce son influence dans une région en pleine recomposition et sécurise ses approvisionnements agricoles, notamment en soja, devenu l'un des principaux produits exportés vers le marché chinois. Route, port, agriculture, sécurité, la coopération s'étend aujourd'hui bien au-delà des grands travaux, une relation que les deux pays entendent renforcer dans les années à venir. Cléa Broderst, Pékin, RFI.
3: En France, Marion, Jean-Luc Mélenchon, lui, lance officiellement sa campagne.
4: Le chef de la France Insoumise, parti de gauche radicale, a annoncé le mois dernier sa candidature pour la présidentielle de 2027. Le reste de la gauche étant divisé, il profite de sa popularité et tient aujourd'hui son premier grand meeting de campagne. Il aura lieu, Victorien Viaume, au nord de Paris, à Saint-Denis.
6: Saint-Denis qui symbolise la victoire la plus saillante des Insoumis lors des municipales avec l'élection de Bali Bagayoko, celui qui est devenu une figure du mouvement interviendra d'ailleurs avant Jean-Luc Mélenchon. Avec ce premier meeting, les Insoumis espèrent bien continuer à instiller la petite musique de la dynamique populaire. Les troupes de Jean-Luc Mélenchon se plaisent à rappeler que leur candidat est le mieux placé pour le moment à gauche dans les sondages, que les 150 000 parrainages citoyens ont été obtenus en quelques jours et que le cap des 300 000 vient d'être passé. Et si un proche du leader insoumis reconnaît qu'il y a une grosse pression, il l'affirme, il y a un record historique d'inscription, on sera au moins 10 000. Alors que la gauche hors LFI est embourbée dans ses divisions internes, incapable à ce stade de dégager une candidature commune, les insoumis boivent du petit lait. Un ténor du parti le constate, plus longtemps il reste dans cette séquence ridicule, plus on a de temps pour dérouler notre campagne.
4: Victorien Villaume, toujours en France, l'opérateur SFR en passe d'être racheté pour plus de 20 milliards d'euros. Bouygues Télécom, Iliad et Orange, les trois autres grands groupes du marché, ont signé hier

0: un protocole d'accord avec Altice France, propriétaire de SFR, un protocole donc en vue de ce rachat.
1: Et on va y revenir plus largement dans une heure dans le prochain journal avec Martin Guez. En tout cas, pas sûr qu'on soit très écouté ce matin à Paris, Marion, puisque la capitale française s'est endormie très tard, enfin plutôt peut-être très tôt.
0: Et oui, parce que c'était la nuit blanche, Clotilde, d'un événement artistique annuel où les musées restent ouverts. Il y a aussi des concerts, des installations, des spectacles.
2: À l'instant, sur l'antenne de Radio Alliance Plus, c'était vos informations. 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
2: L'émission radio s'appelle, Regard d'ailleurs. Regard d'ailleurs, c'est cette envie d'élargir son regard sur le monde à travers des expériences de vie de personnes que je rencontre, soit en voyage, soit ici en France. Mariana, avec moi dans mon salon, Mariana. Donc on va prendre le temps de te rencontrer, donc je ne sais encore pas grand-chose de toi, si ce n'est que tu viens du Venezuela, donc tu as rejoint la France il y a plus d'une dizaine d'années. Aujourd'hui, tu es prof de yoga de Kundalini. Donc dans cette émission radio, on parlera un peu de ton parcours, hein, de ce qui t'a amené à quitter le Venezuela pour venir ici vivre en France, et un petit peu ton histoire personnelle, hein. Je trouve que c'est toujours intéressant de mettre en avant nos histoires de vie, parce que souvent l'histoire d'une personne peut être inspirante pour d'autres personnes. Donc toi, Mariana, on va peut-être revenir à cette étape de ta vie quand tu es au Venezuela. Comment tu te retrouves à venir ici en France ? Que s'est-il passé ? Parle-moi un petit peu de ton enfance, du contexte familial, culturel, social et politique dans lequel tu as grandi au Venezuela.
16: Ok, moi j'ai vécu au Venezuela jusqu'à mes 24 ans. Je suis à la base ingénieure en matériaux, donc notamment de céramique. On va dire que j'ai eu une vie assez conventionnelle au Venezuela avec une famille de 5. Donc j'ai 2 frères et je vivais avec mes parents juste avant de venir en France. À un moment, après avoir fini mes études comme ingénieur, je commençais à travailler. Je travaillais dans l'industrie. Et à un moment, je me suis dit que j'avais envie de voir autre chose, de découvrir autre chose. Et c'est là que je commençais un petit peu à chercher comment je peux faire autre chose, aller ailleurs pour voir le monde. Et l'opportunité s'est présentée de venir en France. En fait, pour moi, c'était un peu le destin. Et j'avais appliqué d'abord pour aller en Allemagne, avoir une bourse, parce qu'il avait des accords entre l'Allemagne, le Venezuela. Mais c'était assez difficile d'avoir cette bourse. Et un jour, j'ai parlé avec un de mes profs à l'université, qui était français, qui venait de Limoges. Et je lui dis que j'avais envie de voir autre chose. Et il m'a dit, bon, on va chercher un petit peu sur l'université de Limoges, qui sont pas mal de programmes pour faire des master pro. Et il a juste envoyé un mail à l'université de Limoges avec mon CV pour demander si j'avais le bon profil pour commencer un master avec eux. Et ils ont répondu, oui. Le profil correspond parfaitement et on peut te proposer une bourse. Donc sans demander de rien, j'ai eu une bourse avec l'université de Limoges et c'est comme ça que je suis arrivée en France.
2: Donc ça s'est fait assez simplement finalement. Tu avais cette intention d'aller vivre à l'étranger, à l'international. Tu avais targeté plutôt l'Allemagne et en fait, grâce à un prof que tu as rencontré au Venezuela, tu as pu obtenir cette bourse et une place dans l'université ici.
16: Oui, c'est ça. Et c'est pour ça que je dis que c'était le destin. Parce que sans le demander, ce cadeau était pour moi. Et c'est comme ça que je suis arrivée ici et ma vie a continué ici et ça fait déjà 12 ans.
2: Donc tu es arrivée ici à l'âge de 24 ans, c'est encore relativement jeune quand on part comme ça à l'autre bout du monde à 24 ans. Donc quelle est l'image que tu avais de l'Europe ou de la France avant d'arriver ici? Parce que j'imagine qu'il y a tout un imaginaire aussi qui se met en place quand on vit dans un pays et qu'on va vivre à l'étranger. Alors quelle est l'image que tu avais et comment s'est passée ton arrivée ici? Qu'est-ce qui t'a peut-être surprise? Qu'est-ce que tu pourrais partager de cette époque, de tes 24 ans quand tu arrives chez nous en France?
16: Alors moi j'avais une image de l'Europe comme on dit ça en Amérique du Sud, comme si c'est le premier monde. Donc c'était pour moi une image de beaucoup de modernité ou une culture qui était assez différente de la mienne. Mais quand je suis arrivée à Limoges, c'est vrai que ça m'a fait un peu un choc dans le fait que je venais de Caracas, que c'est la capitale du Venezuela, donc il a 5 millions d'habitants. C'est vraiment comme vivre à Paris. Donc il a beaucoup de mouvements, tu as toujours des choses à faire. La nuit, tu as des lumières partout, des bruits partout. Et quand je suis arrivée à Limoges, que c'est une ville assez petite comparée à Caracas, et relativement calme, on va dire que c'est pas la ville la plus dynamique de la France. Pour moi, c'était vraiment où je suis, qu'est-ce que je suis en train de faire ici. Quand je sortais de l'université à 18h et qu'il faisait déjà nuit et qu'il avait personne dans la rue, pour moi, c'était vraiment un changement assez particulier. Je me sentais même parfois en insécurité parce que comme il avait personne dans la rue, je me disais, je suis toute seule là en train de marcher. Si quelqu'un vient, en fait, c'est penser aussi de l'Amérique du Sud qu'on doit être parfois toujours en alerte. Et c'est vrai que ça fait pour moi un changement assez radical. Donc j'ai dû m'habituer à ça. Aussi à des règles qui sont un peu différentes de Venezuela. Une dynamique avec les gens que c'est aussi différente parce qu'au Venezuela, bon, en Amérique du Sud, on est très proche, c'est très facile de parler avec les gens, de devenir amis. Et là, j'arrive dans un pays où je parlais pas du tout la langue. J'ai juste fait 3 mois de cours avant de venir en France et je faisais 1 heure par semaine parce que j'ai travaillé tout le temps et je pouvais pas ni réviser ni pratiquer avec ma prof. Donc, je savais dire bonjour, etc. Et c'est tout. Donc, c'était au début un peu difficile pour moi de se faire comprendre. En plus, je ne parlais pas non plus très bien anglais. Mais j'ai eu la chance de rencontrer des personnes merveilleuses qui m'ont

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5: Avant de rester avec nous en France, hein, j'ai envie d'un peu parler de ces années que tu passes là, donc 12 ans que tu es ici, mais je reviens quand même au Venezuela, donc c'est un pays d'Amérique latine. Comment est-ce que tu présentes ton pays quand on te demande d'où tu viens et comment c'est chez toi?
6: Alors, pour moi le Venezuela est un pays merveilleux. Il est très très... C'est pas parce que c'est mon pays... Mais c'est une histoire qui est très variée. En fait, c'est un pays qui a beaucoup d'histoires différentes, surtout actuellement. Pour moi, quand j'habitais là-bas, c'était vraiment un pays où tout sourit tout le temps, où tout fait la fête pour tout. Ma vie était remplie d'aller à la plage au moins deux fois par mois, parce que bon, Caracas est séparé par une grande montagne de 3000 mètres, mais t'as derrière la mer, donc tu pouvais aller à la montagne et faire des belles randonnées, mais si t'avais envie, tu pouvais traverser la montagne et juste arriver à la mer, prendre ta voiture, et en demi-heure, tu pouvais être à la plage, et des très belles plages. Je veux pas dire le contraire, c'est un pays qui a de très belles plages. Après, je pense que quand je suis arrivée en France, en fait, j'ai commencé aussi à découvrir d'une façon différente mon pays. Quand j'étais là-bas, je me rendais peut-être pas forcément compte de tous les contextes politiques, sociaux, ou aussi le contexte avec ce que je pouvais vivre avec ma famille et mes amis. Et quand je suis arrivée en France, je commençais à voir les choses d'une façon différente. Peut-être des choses que j'aimais plus ici, qu'au Venezuela, par exemple, les règles. J'aime bien, en fait, quand ça fonctionne, que tu as besoin de faire certaines choses administratives et que ça fonctionne. Mais parfois, au Venezuela, ce n'est pas le cas. Mais du coup, c'est vrai que les premières années entre le Venezuela et la France, je faisais beaucoup de comparaisons entre « Oh, Venezuela, c'est comme ça, mais en France, c'est comme ça ». Et du coup, j'étais comme entre les deux. Et après, bon, ça changeait parce que j'ai passé très longtemps, ça fait très longtemps que je suis ici. Et du coup, je le vois d'une façon différente maintenant.
5: Quand je pense au Venezuela, ou peut-être de manière plus globale à l'Amérique du Sud, c'est des pays relativement nouveaux, hein, on parle de nouveau monde. Contrairement ici à l'ancien monde où tu pensais qu'ici on était très évolué de manière technologique. Donc tu as l'histoire de tous les pays d'Amérique latine où c'est des mix culturels avec différents peuples qui se côtoient. Hein. Donc quand les Espagnols sont arrivés ou les Portugais sont arrivés, il y avait déjà des habitants là-bas. Donc, alors je mélange un peu tout, hein, entre les Incas, entre les différentes cultures. Est-ce que tu peux me parler du Venezuela et des peuples qui vivaient là-bas avant l'arrivée des Espagnols?
6: Bon, Venezuela, c'est un vrai mélange de tout. Tu peux avoir vraiment toutes les couleurs au Venezuela. Je me rappelle quand je suis arrivée en France, les gens me disaient « Ah oui, mais il ne doit pas avoir beaucoup de blancs et des yeux bleus là-bas. » Non, non, en fait, il en a beaucoup. Et c'est même dans ma famille, des côtés de mon père, ce sont des personnes avec la peau plus mate, des côtés de ma mère, un petit peu plus blanche. Mon arrière-grand-père était espagnol, mais aussi j'ai des origines indigènes. Donc, vous ne pouvez pas me voir parce que vous écoutez juste ma voix, mais c'est vrai que je suis un mélange de tout ça. Des peuples noirs qui viennent de l'esclavage, en fait, à partir de la colonisation, mais aussi ce mélange avec le peuple autochtone qui c'était des indigènes. Donc, il y a plusieurs communautés indigènes. Je ne sais pas te dire combien, plus d'une vingtaine, je pense, avec leur propre langue et tout. Et aussi ce côté espagnol qui vient à partir de la colonisation. Donc, pour moi, le Venezuela, je ne connais pas toute l'Amérique du Sud, mais pour moi, c'est un des pays où il y a plus de mélange, où tu peux voir vraiment toutes les couleurs, toutes les différences, mais qu'on vit tous ensemble comme si on était tous le même.
5: Voilà. Et donc les langues traditionnelles et indigènes sont encore parlées, ou maintenant c'est vraiment l'espagnol qui est parlé dans l'ensemble du pays, ou tu as toujours des communautés qui ne parlent pas l'espagnol?
6: Oui, il y a des communautés qui ne parlent pas espagnol. Par exemple, la première fois que je suis allée en Amazonie, les gens ne parlent pas du tout espagnol. Donc ils parlent leur propre langue, ça peut être Pemón, Guarao, et il y en a d'autres que je ne connais pas tout. Mais c'est vrai que par exemple, il y a des peuples qui sont, quand ils sont plus dans la nature, dans les jungles, dans les forêts. Il y a beaucoup de gens qui ne parlent pas du tout espagnol. Mais on va dire que la langue officielle du Venezuela, c'est l'espagnol et on communique tous en espagnol.
5: Est-ce que tu as pris le temps d'aller explorer un peu ton pays et différentes communautés? Est-ce que tu as pu voyager au Venezuela?
6: Oui, j'ai eu la chance de partir pas mal avec mes parents quand j'étais enfant, adolescent. Découvrir déjà des différentes parties du Venezuela au niveau des paysages. Pour moi, c'est un pays où il y a tout, vraiment tout. Parce qu'on a du désert, on a la mer, on a des montagnes, on a la neige, on a des plages magnifiques, on a la jungle, on a des montagnes qu'il y a uniquement au Venezuela que ça existe, que sont les Tepuy. Et après, en fait, quand je suis arrivée en France, chaque fois que j'allais, ou chaque fois que j'y vais, c'est pas que j'allais, parce que je continue à y aller, au Venezuela, j'essaye de découvrir aussi des nouveaux endroits, d'autres paysages aussi différents. Et comme en étant ici en France, j'avais comme une vision différente du Venezuela, vraiment, j'allais, oui, j'y vais comme... pour découvrir mon pays, mais aussi avec cette vision d'un touriste qui va découvrir un nouveau lieu. Donc j'ai eu l'opportunité de voyager pas mal au Venezuela, mais il me reste beaucoup, beaucoup de choses à découvrir parce qu'il y a trop, trop des endroits magnifiques.

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5: Mariana, tu es en France depuis 12 ans. Tu as quitté le Venezuela à l'âge de 24 ans. Donc tu as fait deux tiers de ta vie là-bas, un tiers de ta vie en France. Quand on vit à l'étranger, donc tu as réussi à t'intégrer, hein, tu as trouvé du boulot ici, tu as fini tes études ici. Mais se pose quand même toujours la question de où choisir de continuer à vivre. Donc toi, tu as choisi de vivre en France. Pourquoi ? Pourquoi rester vivre ici et pas retourner au Venezuela ?
6: Pour moi, ça s'est fait naturellement, vraiment. Mon idée au début, c'était d'arriver, de venir en France et faire juste un an d'études. En fait, faire mon master professionnel à l'Université de Limoges, où je peux faire un stage aussi. Un stage qui m'a mené à Saint-Étienne, à l'école des mines de Saint-Étienne. Et du coup, au bout de 3-4 mois, je rencontrais un Français. Et c'est ça aussi qui a fait un peu basculer de me dire j'ai envie de rester en France pour être avec lui. Donc c'est souvent l'amour qui nous fait rester au parti à un endroit. Et pour moi, c'était le cas. Et du coup, après ce master, j'ai continué. À part que ça me plaisait vraiment de vivre en France et que je voulais continuer à découvrir ce pays, c'était aussi pour rester avec lui. Donc j'enchaînais mon master avec un doctorat que j'ai fait à l'école des mines. Et après tout ça, tout s'enchaînait en fait après mon doctorat et la vie a continué. Et ça fait que je me sens maintenant vraiment chez moi en France.
5: Mais j'ai aussi vu que tu t'intéressais au yoga, notamment au Kundalini yoga. Donc on va revenir un peu sur cette expérience de ta vie. Donc tu habites en France, tu rencontres ce Français, tu fais le choix de te marier, de rester vivre ici. Tu parles d'un master que tu as fait aux mines à Saint-Étienne. Et comment est-ce qu'on devient d'ingénieur à professeur de yoga? Comment se fait la transition? Parce qu'on est quand même dans un pays où les ingénieurs ont très bonne presse. Et voilà, pourquoi, enfin, comment est-ce qu'on passe d'ingénieur à prof de yoga?
6: Alors, l'histoire est un peu longue de tout ce chemin. On a la même image d'ingénieur au Venezuela. Et je pense qu'en partie, je voulais être ingénieur pour ça, pour avoir un travail avec du prestige et avoir de l'argent. Mais j'étais toujours intéressée par faire d'autres choses complètement différente dans ma vie. Par exemple, quand j'étais au Venezuela, j'ai beaucoup dansé. J'ai dansé les danses traditionnelles du Venezuela, ce qui m'a beaucoup connectée avec les racines de mon pays. Donc j'avais toujours, j'ai même presque quitté l'université pour devenir danseuse professionnelle. Et donc ça a été toujours présente, cette partie artistique et que vraiment c'était spirituel, mais que je voyais pas forcément à l'époque que c'était quelque chose de spirituel.
5: Qu'est-ce que c'est que spirituel pour toi? Tu peux définir ce mot?
6: Oui, alors pour moi, la spiritualité, c'est tout ce qui me permet de me connecter avec moi, avec mon âme, avec ce qui je suis. Donc ça peut être n'importe quelle pratique ou activité, si on peut dire. Pour moi, dans mon cas, ça a été le Kundalini Yoga qui m'a permis de connecter avec cette spiritualité. Mais c'est aussi d'être dans la nature qui me permet de connecter avec ce qui je suis, vraiment. Et quand je dis ce qui je suis, ce n'est pas toutes les constructions qu'on se fait dans sa tête, qu'on doit être ça, ça et ça, ou qu'on s'est à cause de tout ce que la société nous dit d'être aussi. Sinon, c'est vraiment laisser tout ça de côté pour venir connecter avec son âme et se sentir bien avec ce qui on est véritablement.
5: Mais donc d'ingénieur, c'est vraiment cette notion de sens finalement. Tu disais, c'était pour le prestige que tu t'es lancé dans ces études-là. et se pose la question à un moment donné, mais est-ce que je suis réellement à ma place? C'est ça, hein, cette notion de sens qu'on donne à nos existences.
6: Complètement. Je pense que c'est une des questions qui revient le plus souvent dans ma vie. Est-ce que je suis vraiment à ma place? Est-ce que je me sens vraiment bien dans l'endroit où je suis ou avec ce que je suis en train de faire à ce moment? Et c'est pour ça qu'à la fin de mon doctorat, je me suis rendu compte que même si la science, c'était une passion, vraiment. Je sentais beaucoup de passion pour faire ça. Et je n'étais pas mauvaise, j'étais bonne dans ce que je faisais. Je me suis rendu compte que je ne me réveillais pas le matin en me disant « Oh oui, j'ai très envie d'aller travailler et de continuer à faire la recherche. » Parce que j'ai tout fait dans ce monde. J'enseignais un peu à l'université, j'ai fait la recherche, j'ai travaillé dans l'industrie, dans la production. Et je me suis rendu compte que ce n'était pas vraiment ce que j'avais envie de faire. Et je suis une personne qui je pense qu'elle n'a pas peur de changer. J'aime beaucoup le changement. Et je me suis dit qu'à la fin de mon doctorat, que c'était le moment de changer. Et le changement s'est fait avec un voyage. Et c'est ça qui a beaucoup changé ma vie. Avec mon partenaire de l'époque, on a décidé de partir en voyage. Un an en voyage, de tout quitter notre appartement, quitter nos travails, et se lancer dans l'inconnu. Et c'est ce voyage qui m'a transformée. C'est la première fois que je me sentais vraiment moi-même et en liberté entière. Et après ce voyage, parce que bon, l'histoire continue, on est arrivé en France et ce voyage m'a tellement changé que quand je suis rentrée, je suis comme rentrée dans une espèce de dépression. Comme je n'avais plus ce voyage ou ce sentiment d'être en liberté, quand je suis arrivée en France, je ne savais pas quoi faire de ma vie. J'étais sûre que je ne voulais plus être ingénieure, que je voulais faire des choses différentes dans ma vie, mais je ne savais pas quoi. C'était déjà dans ma tête que je voulais être prof de yoga parce que ça fait presque 15 ans que je pratique le yoga. Et pendant le voyage, j'ai amené mon tapis de yoga partout. Je faisais sur les plages, les hôtels, etc. où je pouvais pour continuer ma pratique. Je n'avais pas encore découvert le Kundalini, mais je faisais d'autres types de yoga. Et quand je suis arrivée ici, je me suis dit « qu'est-ce que tu aimes faire vraiment ?» Et à ce moment-là, c'était voyager. Donc, j'ai trouvé un travail dans une agence de voyage pour vendre des voyages et parler tous les jours des voyages. Et j'ai eu la chance de trouver un travail assez rapidement parce que c'était la seule offre qu'il y avait à Strasbourg où je pouvais parler des pays que je connaissais par cœur. Et du coup, pour moi, c'était le bonheur parce que je vendais des voyages sur mesure, donc je devais parler avec les gens, qu'est-ce que vous aimeriez faire, etc. Et du coup, parler de mon expérience dans ces pays.

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2: À quel moment tu rencontres le Kundalini Yoga? Donc tu disais le yoga t'accompagnait déjà, tu avais avec toi ton tapis de yoga. Quand on parle de yoga, effectivement, il y a différents types de yoga. Le plus connu, c'est le Hatha Yoga, basé sur des postures. Mais il y a plein de formes de yoga différents. Et donc parmi ces formes-là, il y en a un qu'on appelle le Kundalini Yoga. Donc comment est-ce que tu l'as rencontré et qu'est-ce que c'est?
3: Alors moi, j'ai rencontré le Kundalini en 2018, si je ne me trompe pas. Et c'était dans cette période où je venais juste de rentrer de voyage. Donc j'étais dans cette période où je n'avais pas encore trouvé de travail et que je me sentais vraiment que j'étais dans une dépression assez importante, de ne pas savoir qu'est-ce que je veux faire dans la vie. Je ne me sentais pas bien du tout. Et pour moi, la solution, ça a été de m'inscrire dans un club de yoga et y aller tous les jours, parfois même deux fois par jour. Donc, dans ce club de yoga, il avait toutes sortes de yoga. On pouvait tout tester, ou la plupart des yoga. Donc, avant, j'étais plus dans le classique. Je faisais beaucoup de vinyasa, beaucoup de ashtanga. J'aimais bien le yoga où c'est challenge, ça te confronte, tu dois faire des postures compliquées, tu dois un peu souffrir et tout ça. Donc, j'étais vraiment dans ce type de yoga. Et j'avais tout testé. Et je me rappelle que j'avais fait une fois un cours de Kundalini Yoga en ligne dans une plateforme où je faisais pas mal de cours. Et j'avais fait un cours un jour en ligne. Et pour moi, ça a été horrible. C'était très, très difficile. Et je disais, mais c'est des postures qui sont assez simples. Comment ça peut être si physique? En plus, la personne qui enseignait, le professeur, il avait un turban, il était tout habillé en blanc. À la fin, il avait pris sa guitare et il chantait des mantras. Et je disais, mais c'est quoi ça? C'est comme une espèce de secte. Et je ne comprends pas qu'est-ce qui se passe ici. Et je me rappelle que je n'avais pas forcément adhéré quand j'ai fait ces cours parce que j'avais quand même un peu souffert et je ne comprenais pas tout ce qui s'est passé en moi parce que ça révélait des choses en moi aussi. Et un jour, je me suis dit, dans ce club de yoga, bon, allez, je vais tester un cours de Kundalini Yoga parce que c'est le seul que je n'ai pas encore testé et je veux voir qu'est-ce que ça donne. Je me rappelle, je pense jamais oublier ce jour-là, quand la prof a commencé à chanter. En fait, dans le Kundalini Yoga, on chante deux mantras pour ouvrir notre espace de pratique et se connecter avec les enseignements. Quand elle a chanté ces deux mantras, il y a quelque chose qui a changé en moi, directement. Et je me suis dit, ok, c'est là. C'est là où je dois être, c'est là où je dois continuer. Et à partir de ça, toute ma vie a changé.
2: Donc on revient au Kundalini. Donc Kundalini, si je ne me trompe pas, la Kundalini, c'est une sorte de colonne énergétique qu'on a dans notre corps. Donc là, quand on parle de yoga, donc on parle d'une philosophie qui vient des Védas. Des Védas en Inde, essentiellement, donc différents styles, différents types de yoga. Tu parlais de l'Ashtanga, du Vinyasa, le Hatha Yoga, le Kundalini Yoga. Donc peut-être rapidement, est-ce que tu peux m'exprimer selon toi, déjà, ce que c'est que le yoga, comment tu le définirais, peut-être sur le côté un peu culturel et historique, et après nous présenter le Kundalini Yoga.
3: Okay, oui. Alors moi, je ne vais pas parler de beaucoup de théories de yoga, parce que pour moi, le yoga, c'est vraiment une expérience. Même si j'ai fait beaucoup des études, ce qui me parle le plus, c'est l'expérience que j'ai eue avec le yoga. Donc, on va dire que dans le yoga un petit peu plus classique, plus connu, moi, je n'ai pas beaucoup de connaissances. Donc, moi, je ne vais pas inventer des choses que je ne connais pas. Mais pour moi, le yoga, c'est une pratique, c'est une philosophie de vie, c'est plus qu'une pratique. Pour moi, c'est devenu une philosophie de vie et partie de mon chemin et de ma vie. C'est ce qui me permet de faire le lien entre mon corps et mon esprit. Et de rester consciente entre les deux, de ce qui se passe à l'intérieur de moi et ce qui se passe aussi dans mon corps physique. C'est quelque chose que je n'avais pas forcément avant, de cette conscience de corps, de ce que je ressens, de comment je bouge, de comment je mange, etc. Et c'est grâce au yoga que je peux me découvrir dans tous les sens, pas uniquement intérieurement, mais aussi physiquement.
2: Alors, ce que j'aime bien dans ton parcours et en t'écoutant, donc tu fais un doctorat d'ingénierie, et là tu me parles d'univers, de messages du cœur, de conscience. Donc c'est un peu un grand écart entre finalement un univers très structuré et un vocabulaire beaucoup plus New Age qu'on entend aujourd'hui. C'est assez intéressant.
3: Oui. C'est assez intéressant, mais je crois toujours à la science. En fait, tout va ensemble, en fait. Je parle de mon expérience, de ce que je peux ressentir. Et du coup, les deux continuent à me parler, je pourrais parler de science aussi. Et en même temps, parler de spiritualité et de tous ces termes, des âmes, univers, etc.
2: Oui, en fait, peut-être pour avancer, pour conclure cette émission, ce que j'entends, ce qui est important, c'est l'équilibre, trouver un équilibre dans nos vies, finalement, c'est ça. Comment est-ce qu'on fait pour trouver cet équilibre? Alors toi, tu parlais, j'ai bien compris, le mouvement fait partie de toi. Tu disais déjà enfant, tu étais danseuse, tu as failli arrêter tes études pour devenir danseuse professionnelle. Finalement, le yoga, c'est des postures, c'est aussi du mouvement. Tu as voyagé, tu as fait un tour du monde pendant un an, c'est aussi du mouvement. Voilà, l'équilibre, donc toi, j'ai l'impression que c'est à travers le mouvement que tu le retrouves. Mais comment fait-on, selon toi, les clés pour arriver à trouver cet équilibre intérieur qu'on recherche tous? On va parler d'alignement.
3: Alors, je n'ai pas une clé comme ça, quelque chose à faire absolument. Moi, je trouve qu'il faut suivre, et c'est ça que je fais toute ma vie, c'est suivre son intuition, suivre son cœur. Et vraiment, quand on sent qu'on doit faire quelque chose, je pense qu'il faut le faire. Oh, il faut tout trouver pour pouvoir le faire. Si on sent que notre cœur, notre âme, ça vivre avec quelque chose, il faut y aller. Il faut continuer. Et pour moi, ce n'était pas forcément évident. Moi, je sens vraiment maintenant que je suis à ma place, mais peut-être je vais changer. Un moment, je ne veux pas dire que je vais être prof de yoga toute ma vie, parce que peut-être je vais encore changer, comme j'ai déjà changé plusieurs fois. Mais c'est en essayant et en vivant l'expérience, en faisant des expériences. Je voulais être ingénieur, je le fais. Je voulais faire un doctorat, je le fais. Ça ne me convenait pas, je changeais. Je travaillais dans le voyage, c'était très bien au début. Ça ne me convenait plus après, j'ai ressenti l'appel de yoga. Ça a tellement changé ma vie que je me suis dit, OK, il faut enseigner, il faut aussi pouvoir partager toute cette expérience et toutes ces connaissances avec d'autres gens pour que ça puisse aussi aider à changer un peu la vie des autres. Et je le fais. Et du coup, je suis sur ce chemin qui peut-être changera plus tard. Je ne sais pas qu'est-ce qui va se passer plus tard. Je suis juste maintenant en train de savourer, de me sentir bien connectée avec ce que j'enseigne, avec ce que je donne, ce que je suis en train de vivre maintenant.
2: Mariana, merci à toi.
3: Merci à toi.
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Bonjour à toutes, bonjour à tous, bienvenue sur Radio Alliance Plus 103.2 FM, DAB+, et notre site internet radioallianceplus.fr. Voici Poussière et Granit, au micro Christian Delort et à la technique Louis Esparcel. En ce début de mois, cette émission commence avec le rappel de divers rendez-vous et l'annonce de quelques événements, théâtres, concerts, etc. Elle se poursuit avec un retour sur le Festival de Cannes et le prix du jury écuménique. L'émission se termine avec l'accueil réservé par le Conseil écuménique des Églises à la dernière encyclique du pape Léon XIV, Magnificat Humanitas. Information locale. À Nîmes, la maison du protestantisme, située 3 rue Claude Brousson, à deux pas de la maison carrée, vous accueille le matin du mardi au vendredi de 9h30 à midi et l'après-midi du lundi au vendredi de 14h à 17h et le samedi de 10h à midi. Les prochains repas organisés par la maison du protestantisme auront lieu les 4, 11, 18 et 25 juin à 12h15. Pour contacter la maison du protestantisme, vous pouvez appeler au 04 66 67 97 40 ou envoyer un courriel à mdp.nim@free.fr. Voici l'agenda de quelques rencontres qui ont lieu à la maison du protestantisme. Alors il y a d'abord l'exposition « Mer et terre » de Agathe Mazzucotelli et Claude Roux, qui sera visible jusqu'au 2 juin à 18h. Et puis, les 13 et 14 juin, de 10h à 18h, aura lieu une exposition vente au profit de la Ligue contre le cancer. Cette exposition est intitulée « Vert, V-E-R-T ». Une autre exposition qui n'a pas lieu à la Maison du protestantisme et à Carré d'Art, qui vous est recommandée, c'est l'exposition sur André Chanson intitulée « Quels hommes sommes-nous devenus ?». L'atelier autour du thème « Élever et transformer sa vie quotidienne » aura lieu mercredi 3 juin de 19h à 21h à la Maison du protestantisme.

0: Enseignement, méditation guidée, questions-réponses. Le cercle littéraire aura lieu, lui, le vendredi 12 juin à 15h. Coup de cœur des participants du groupe. Chacun amène son livre de l'année. L'atelier Théophilo aura lieu le lundi 15 juin de 18h30 à 20h30. Le sujet sera choisi en groupe. Le groupe Évangile et Liberté se réunira le mardi 16 juin de 17h30 à 19h autour du thème « Et si Dieu n'imposait rien ?» Un Dieu qui accompagne, espérance et foi dans la théologie du process. Conférence-débat avec le pasteur Roger Ferlet. Le groupe Les Embruns se réunira le jeudi 18 juin à 15h. L'auto-compassion avec un intervenant extérieur. Le groupe Profil, qui s'intéresse au cinéma, se réunira le lundi 8 juin de 18h à 20h. Ce sera un échange autour de deux films. Tout d'abord, Autofiction de Pedro Almodovar et L'objet du délit d'Agnès Jaoui. Assemblée générale. C'est souvent au printemps que les associations réunissent leur Assemblée générale. Ce sera le cas pour Radio Alliance Plus, qui tiendra son Assemblée générale le mardi 9 juin à 18h à la Maison du Protestantisme. Vous êtes toutes et tous invités, vous qui écoutez cette émission, à vous inscrire comme membre de l'association Radio Alliance Plus et à participer à cette Assemblée générale, donc le mardi 9 juin à 18h, à la Maison du Protestantisme. Voilà un certain temps que nous n'avons pas parlé de l'Université populaire des religions. Eh bien, cette association tiendra aussi sa prochaine Assemblée générale, ordinaire et extraordinaire, le lundi 15 juin 2026, de 18h30 à 20h, à la Maison diocésaine de Nîmes. Cette rencontre constituera une étape importante dans la structuration de l'association. Présentation du rapport d'activité, points financiers, nouvelle gouvernance, préparation de la saison 2026-2027, événement inaugural de l'automne, évolution statutaire et élargissement du conseil d'administration, la convocation, l'ordre du jour et le pouvoir en cas d'absence sont disponibles au téléchargement depuis le site internet de l'association Université Populaire. Voici l'adresse Université Populaire des Religions en un seul mot.fr. Nous espérons vous retrouver nombreux pour ce moment important de la vie de l'association. Cette invitation est signée du conseil d'administration de l'Université populaire des religions de Nîmes. Concert. Le dimanche 7 juin à 17h à la cathédrale de Nîmes aura lieu un concert d'orgue avec Marie-Cécile Lahore. Marie-Cécile Lahore interprétera des œuvres de Bach, de Brahms, de Lebec, de Mendelssohn et de Vidor. Ce concert est proposé par l'association Orgue des Temples Protestants de Nîmes. Mais comme le Grand Temple n'est pas accessible pour l'instant, ce concert aura lieu donc à la cathédrale de Nîmes. Le dimanche 7 juin à 17h. Entrée libre, participation aux frais. Jeudi 18 juin. Retenez déjà aussi la date du jeudi 18 juin. Ce jour-là, à 20h, sera présenté le premier spectacle proposé par le Carré Protestant. C'est le nouveau nom de l'ensemble Maison du Protestantisme et Petit Temple. Ce spectacle est intitulé « Le Grand Écart ou la révocation de l'édit de Nantes ». Pièce écrite et jouée par Jean-Marie Perinetti. En 1685, Louis XIV signe l'édit de Fontainebleau et met fin à près d'un siècle de relative tolérance religieuse. 340 ans plus tard, on demande à James de monter un spectacle de théâtre avec des jeunes qui n'en ont jamais entendu parler. sauf que le metteur en scène ne sait pas y faire avec les jeunes et pour couronner le tout, certains n'ont pas la même religion et se regardent en chien de faïence. Alors James fait le grand écart. Entre smartphone et dragonnade, touristes et perruques, conversions forcées et réseaux sociaux, Jean-Marie Perinetti nous invite à un one-man show jubilatoire et tonitruant. En nous demandant « Et toi, tu fais quoi quand on t'ordonne de penser comme tout le monde ?» Cette pièce concerne tous les jeunes de 10 à 77 ans et même davantage. D'une criante actualité, elle nous invite à réfléchir sur ce que nous entendons par liberté de conscience et fraternité, à conseiller sans retenue et à diffuser largement autour de vous. Ce spectacle inaugurera la reprise des activités du Petit Temple à Nîmes, alors que vient de se terminer la première phase des travaux qui y sont en cours. Vous découvrirez ou redécouvrirez un lieu magique, élément incontournable du patrimoine de notre ville. Je rappelle donc le grand écart ou la révocation de l'édit de Nantes, l'édit écrit L-A-D-Y. Écrit et joué par Jean-Marie Perinetti, jeudi 18 juin à 20h au Petit Temple, 19 rue du Grand Couvent à Nîmes. Libre participation aux frais. J'ajoute quelques mots à propos de Jean-Marie Perinetti. Formé à l'École internationale de théâtre Jacques Lecoq, Jean-Marie Perinetti a dirigé le Sligo Youth Theatre en Irlande pendant près de 10 ans. Il a signé près de 20 créations théâtrales et développé ses propres outils pédagogiques. Aujourd'hui, il est étudiant en théologie pour devenir pasteur de l'Église protestante unie de France. J'annonce aussi déjà, bien à l'avance, un spectacle son et lumière intitulé « Les lanternes de l'exil ». Un spectacle historique et une expérience immersive au cœur des Cévennes. Plus de 80 comédiens vous feront revivre une page de l'histoire cévenole. Ce spectacle aura lieu les jeudis 23, vendredi 24 et samedi 25 juillet prochains au Musée du Désert, Mas Soubeyran, 30 140 Mialet. On nous indique que le nombre des places est limité et qu'il est donc bon de réserver vite. Pour tout renseignement, vous pouvez téléphoner au 06 56 73 13 63 ou encore consulter le site internet www.lesparpaillots.fr. Parpaillot écrit au pluriel et en un seul mot. Festival de Cannes. À Cannes, le festival ne se limite pas à la montée des marches et au tapis rouge. Depuis la Croisette, le jury œcuménique poursuit chaque année une mission singulière. Discerner dans les films une parole sur l'humain, ses fractures et ses espérances. Le jury œcuménique a récompensé cette année Fjord de Christian Mungiu, déjà Palme d'Or en 2007, saluant une œuvre profonde et nuancée sur les dérives idéologiques et la fragilité humaine. Partenaire du jury œcuménique, la Fédération protestante de France était représentée par son président, Christian Krieger, lors de la réception officielle par le maire de Cannes et de la remise du prix, et par Pierre Blanza, responsable du service des relations avec les églises chrétiennes pour la célébration œcuménique et le culte. Toutes les informations sur le jury œcuménique, présent comme coordinateur protestant du jury, le pasteur Jean-Luc Gadreau a proposé une émission spéciale de Solae, le rendez-vous protestant en direct sur France Culture, depuis le festival, aux côtés des membres français du jury œcuménique et du comédien Antoine Reinhardt. Passionné de cinéma, il vous propose ses critiques des films découverts cette année, en compétition ou hors compétition, dont plusieurs revisitent les drames du XXe siècle de la France de Vichy aux années Sida. vous pouvez retrouver l'émission Solae sur France Culture et ses chroniques sur Regards protestants et dans les pages de l'hebdomadaire Réforme. Conseil œcuménique des Églises. Quel genre de monde espère-t-on bâtir ? Le Conseil œcuménique des Églises recommande Magnifica Humanitas à toutes et tous. C'est ainsi que commence la dernière lettre de nouvelles du Conseil œcuménique des Églises. À l'occasion de la publication de Magnifica Humanitas, la nouvelle encyclique du pape Léon XIV sur l'intelligence artificielle et la dignité humaine, le président du comité central du Conseil œcuménique des Églises, l'évêque Heinrich Bedford Strom, a dit toute sa reconnaissance pour ce document social du pape. Magnifica Humanitas, la magnifique humanité en latin, aborde les évolutions technologiques fulgurantes à l'ère de la numérisation qui trouvent leur forme la plus avancée dans l'intelligence artificielle. Cette évolution offre de grandes possibilités, mais comporte également de grands risques, a indiqué l'évêque Bedford Strom. L'évolution technologique avance si vite que les règles à même de garantir son utilisation responsable n'ont pas suivi. Voilà pourquoi une discussion publique mondiale sur l'urgence de ces règles est d'autant plus importante aux yeux de l'évêque Bedford Strom. L'un des objectifs est d'établir des mécanismes effectifs pour protéger la liberté et la dignité humaine contre les grandes entreprises exploitant les données dont le pouvoir est virtuellement hors de contrôle, a-t-il souligné. L'enjeu fondamental est le concept d'humanité, surtout s'agissant de l'intelligence artificielle. L'évêque Bedford Strom a ajouté qu'il était évident que les Églises, riches de leurs réflexions anthropologiques, ont leur mot à dire. Voilà pourquoi nous en avons intensément discuté au cours des dernières années au sein du Conseil œcuménique des Églises, a-t-il poursuivi. Je suis très reconnaissant au pape Léon d'avoir donné une forte impulsion à cette discussion grâce à sa nouvelle encyclique qui, espérons-le, aura un impact aussi fort que l'encyclique du pape François, Laudato Si, sur l'écologie. Les Églises doivent se faire entendre. Le secrétaire général du Conseil œcuménique des Églises, le pasteur Jerry Pillay, a indiqué que le Conseil œcuménique des Églises reconnaît depuis longtemps les progrès et les avantages de la technologie et de l'intelligence artificielle dans de nombreux domaines de la vie, mais met tout autant en garde contre les problèmes qu'elle pose sur le plan des valeurs spirituelles, morales et éthiques en l'absence de contrôle et de surveillance adéquats. La technologie doit concourir à l'amélioration et à l'épanouissement de la vie humaine et ne pas miner le travail, la valeur et la dignité de l'être humain, a-t-il indiqué. Ma reconnaissance sincère va au pape Léon XIV pour son encyclique Magnifica Humanitas qui tombe à point nommé en ces temps d'expansion de l'intelligence artificielle. Le pasteur Pillay a également souligné que l'approche théologique de l'encyclique fournit un argument ferme pour que les Églises fassent entendre leur voix pour encourager au discernement et à la prudence face aux risques et aux conséquences adossées à l'intelligence artificielle. Elle reconnaît la création par Dieu des êtres humains et leur faculté à faire le bien, mais elle reconnaît également la présence du mal et de ses conséquences tragiques sur les êtres humains et la vie sur Terre, a-t-il précisé. Les guerres, les conflits, les meurtres absurdes de milliers de personnes au quotidien et le recours à la technologie pour détruire doivent être remis en question. Lorsque la technologie est utilisée à bon escient, pour servir le bien afin de bâtir des familles, des communautés et le monde, elle se plie au dessein de Dieu, a avancé Jerry Pillay. Toutefois, aux mains des puissants et des puissantes, des riches, cet outil sert leurs propres intérêts et débouche sur des abus. Il n'a qu'un intérêt limité pour les pauvres et les marginalisés, a-t-il déclaré. La technologie sans responsabilité sociale redéfinit les rapports de force et appauvrit les relations humaines. Jerry Pillay a conclu que l'encyclique nous aide à comprendre l'appel à l'amour, à la grâce et à la paix. Elle pose la question qui devrait toujours nous animer. Quel genre de monde espère-t-on bâtir ? A-t-il déclaré. Le Conseil œcuménique des Églises applaudit Magnifica Humanitas et le recommande à l'étude et à la réflexion de toutes et tous, pas qu'aux personnes de foi, pour passer à l'action dans notre quête d'un monde meilleur pour toutes les personnes et la création. Le site du Conseil œcuménique des Églises publie d'ailleurs en 8 langues la dernière encyclique du pape. Nous allons maintenant terminer cette émission. 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Au revoir.
1: Merci à Christian Delors pour son émission. Et tout de suite, le service protestant.
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Chers auditeurs, le Seigneur est présent parmi nous. Le Seigneur nous rassemble. Le Seigneur nous unit. Il nous offre son royaume. Son amour nous habite, sa présence nous éclaire, sa parole nous fortifie. Amen. Unissons-nous dans la prière pour louer le Seigneur notre Dieu. Père, nous te louons et nous te rendons grâce, car malgré nos peines et nos fautes, nous savons que ton amour est plus fort que nos faiblesses. Pour le monde si fragile mais si beau, pour la vie si menacée mais si belle, pour cet immense univers où s'épanouira ton royaume, nous te louons. Pour ce jour qui nous redit la résurrection, pour ton évangile, pour la promesse de ton éternité, nous te louons, Seigneur.

unissons-nous dans la prière de repentance. Pardonne-nous, Seigneur, car nous faisons si souvent le mal que nous ne voulons pas faire, et nous ne faisons pas toujours le bien que nous désirons faire. Nous voulons trop te plaire et nous plaire à la fois. Pardonne-nous et aide-nous, afin que nous apprenions chaque jour à mieux t'aimer et à mieux aimer notre prochain. Accorde-nous de désirer et de recevoir pleinement ton pardon, pour que notre obéissance soit plus entière et plus joyeuse à ton service. Nous te le demandons par Jésus-Christ. Amen.

Nous avons l'assurance que notre Dieu nous pardonne, car il est grâce et amour. À celui qui a soif, dit Dieu, je donnerai de l'eau de la source de vie, et je la donnerai gratuitement. J'annonce aujourd'hui l'évangile de Jésus-Christ qui nous délivre de nos craintes et nous appelle à une vie nouvelle. Que Dieu nous mette au cœur l'assurance de son pardon et qu'il nous donne de marcher vers son royaume.

Écoutons comment Dieu nous demande de l'aimer et de le servir. Faites-vous par amour les serviteurs les uns des autres. Toute la loi et les prophètes se résument dans cette seule parole. Tu aimeras ton prochain comme toi-même. Le fruit que porte l'esprit, c'est l'amour, la joie, la paix, la patience, la bienveillance, la fidélité, la douceur et la maîtrise de soi. Si nous vivons par l'esprit, alors marchons aussi selon l'esprit. Amen.

Nous prions le Seigneur avant de lire les Écritures, afin qu'elles deviennent pour nous paroles de vie. Père, toi qui par ton esprit assemble les croyants en tout lieu de ce monde, inspire celles et ceux qui parlent et rends attentifs celles et ceux qui écoutent, afin que l'Évangile soit la vérité de notre foi, la source de notre amour, la fermeté de notre espérance en ton royaume. Amen. Chers auditeurs, j'ai le plaisir de vous parler aujourd'hui du règne de Dieu, de son royaume et de la vie éternelle. Quand Jésus parle de son royaume, il utilise des paraboles. En voici quelques-unes. Jésus disait « Il en est du royaume de Dieu comme d'un homme qui jette le grain dans son champ. Nuit et jour, qu'il dorme ou qu'il se lève, la semence germe et grandit, et il ne sait comment. D'elle-même, la terre produit d'abord l'herbe, puis l'épi, enfin du blé, plein l'épi. Et dès que le grain le permet, on y met la faucille, car c'est le temps de la moisson. » Jésus leur proposa une autre parabole et il dit « Le royaume des cieux est semblable à un grain de sénevé qu'un homme a pris et semé dans son champ. C'est la plus petite de toutes les semences, mais quand il a poussé, il est plus grand que les légumes et devient un arbre, de sorte que les oiseaux du ciel viennent habiter dans ses branches. » Il leur dit cette autre parabole. « Le royaume des cieux est semblable à du levain qu'une femme a pris et mis dans 3 mesures de farine, jusqu'à ce que la pâte soit toute levée. » Et encore, « Le royaume des cieux est semblable à un trésor caché dans un champ. L'homme qui l'a trouvé, dans sa joie, s'en va et met en vente tout ce qu'il a, et il achète ce champ. Le royaume des cieux est encore semblable à un marchand qui cherchait des perles. Il a trouvé une perle de grand prix, et il est allé vendre tout ce qu'il avait, et il l'a acheté. » Jésus dit encore, « Celui qui commence à labourer et qui regarde en arrière, celui-là n'est pas capable de travailler pour le royaume de Dieu. En vérité, je vous le dis, si le grain de blé qui est tombé en terre ne meurt, il reste seul. Mais s'il meurt, il porte beaucoup de fruits. Celui qui aime sa vie la perdra, et celui qui hait sa vie dans ce monde la conservera pour la vie éternelle. » Seigneur, ta parole est vérité. Conduis-nous sur le chemin de la vérité. Chers auditeurs, en une brève affirmation, tout au début de son évangile, Marc donne le ton de la première prédication de Jésus en Galilée. Il dit « Les temps sont accomplis et le règne de Dieu est tout proche. Repentez-vous et croyez à la bonne nouvelle. » Force est de constater que l'évangile du royaume revient sans cesse dans la bouche de Jésus. En fait, il est au cœur de son enseignement. Notre foi, notre espérance sont nourries de cette promesse que nous sommes déjà citoyens de ce royaume. Lorsque les pharisiens demandent à Jésus « Quand donc vient le royaume de Dieu ?» il leur répond « Le règne de Dieu ne vient pas comme un fait observable. On ne dira pas « Le voici » ou « Le voilà ». En effet, le règne de Dieu est parmi vous. On ne trouve rien dans les évangiles qui laisse supposer que Jésus aurait eu l'ambition d'une royauté terrestre, semblable aux autres rois de ce monde.
Avec Jésus, la notion de royaume de Dieu prend une toute autre dimension. Quand Jésus dit « Ma royauté n'est pas de ce monde », si ma royauté était de ce monde, mes gardes auraient combattu pour que je ne sois pas livré. On comprend bien que sa royauté et son royaume n'ont rien à voir avec ce que nous connaissons des royaumes terrestres. C'est ainsi que l'on peut lire dans l'évangile de Jean, Jésus, sachant qu'on allait venir l'enlever pour le faire roi, se retira à nouveau, seul, dans la montagne. Et pour nous faire comprendre ce qu'est son royaume, Jésus utilise la parabole. Il utilise cet outil abondamment, comme cela est mentionné dans l'évangile de Marc. Par de nombreuses paraboles, Jésus leur annonçait la parole pour la rendre accessible aux vérités spirituelles. En effet, la parabole est colorée, concrète et visuelle, tout à l'opposé du raisonnement abstrait. Jésus parle en parabole pour toucher notre cœur, afin de concrétiser sa mission qui est de nous mener jusqu'à Dieu. Et il cherche à susciter en chacun de nous la curiosité, l'imagination et l'émotion, en vue d'une prise de conscience et d'une transformation radicale de nos vies. Ainsi, il nous interpelle et nous fait réfléchir d'une façon qui n'est pas de l'ordre de la raison ou de l'explication de texte, mais qui touche quelque chose de bien plus profond en nous, notre cœur, notre existence, notre conscience. Le fait central, cependant, est qu'avec Jésus, le royaume s'est approché. Il est déjà là, parmi nous. Nous pouvons en faire l'expérience, et Dieu compte sur nous pour contribuer à sa réalisation. Mais ce royaume est venu sans se faire remarquer, sans tapage. Il est comme une graine qui doit germer, une plante qui doit éclore et pousser, une pâte que le levain fait monter. Au fond, Jésus nous fait désirer le royaume. Il donne des images pour nous faire pressentir quelque chose que l'on devine confusément. Et il invite chacun, chacune, à se déterminer. La parabole finit par faire sens quand elle nourrit notre esprit et notre espérance, et lorsqu'elle détermine le choix de notre existence. Suis-je la bonne terre ? Quel est mon trésor ? Elle nous rappelle que nous sommes invités à regarder le monde qui nous entoure par le biais de la grâce de Dieu, toujours donnée, toujours renouvelée. Voilà ce qui est semé dans le cœur de l'être humain et qui parle à chacun, là où il en est. Ce que j'entends de ces paraboles aujourd'hui, c'est que tout est don. Si j'accueille la semence, si je la mets en terre, d'elle-même elle donnera du fruit. Cela me sera donné. La petite graine du royaume, plantée là par Dieu, a en elle-même son propre principe de croissance, force intime et irrésistible qui l'amènera à l'accomplissement, comme la levure fera monter la pâte. L'apôtre Paul avait bien retenu la leçon de la parabole quand il dit « Moi j'ai planté, Apollos a arrosé, mais c'est Dieu qui a donné la croissance. » Que l'homme dorme ou se lève, la plante grandit. Dieu est maître de la vie, de notre vie biologique et de notre vie spirituelle. Ainsi, l'ivraie poussera mêlée au bon grain jusqu'au temps de la moisson, et le filet jeté en mer par les pêcheurs d'hommes en ramènera certains qui s'avéreront dignes du royaume.
Le règne de Dieu s'est approché en Jésus-Christ et, par la foi, par la grâce de Dieu, nous participons déjà à ce règne. Le règne de Dieu ensemence le monde, mais il n'a pas atteint sa maturité, sa pleine puissance. Il est déjà là, mais pas encore dans sa plénitude. Il ne se réalisera en plénitude que sous de nouveaux cieux et une nouvelle terre où la justice de Dieu habitera. C'est pourquoi, en priant le Notre Père, nous disons encore « Que ton règne vienne ». Par la foi, nous participons déjà au règne de Dieu. Ce qui compte, c'est de nous repentir et de travailler pour sa réalisation, marcher vers cette plénitude qui nous est promise, sans regarder en arrière. Comme le dit l'apôtre Paul, à présent nous voyons comme dans un miroir et de façon confuse. Mais alors ce sera face à face. À présent ma connaissance est limitée, mais alors je connaîtrai comme je suis connu. Lorsque nous ne serons plus de ce monde, Jésus nous assure que nous serons en pleine communion avec Dieu, dans son royaume spirituel. Jésus nous dit « Que votre cœur ne se trouble pas, car dans la maison de mon Père, il y a beaucoup de demeures. Sinon, vous aurais-je dit que j'allais vous préparer le lieu où vous serez. » Amen.

Ensemble, nous affirmons notre foi. L'homme n'est pas seul. Il vit dans le monde qui appartient à Dieu. Nous croyons en Dieu qui a créé le monde et qui continue à le créer. Il est venu en Jésus, le Fils de Dieu, l'homme véritable, pour apporter la réconciliation et le renouveau. Et il œuvre en nous par son Esprit. Nous avons confiance en lui, le ressuscité. Nous proclamons son royaume. Dans la vie, dans la mort, dans la vie après la mort, il est avec nous. Nous ne sommes pas seuls. Nous croyons en Dieu. Amen.

Unissons-nous dans la prière d'intercession. Seigneur notre Dieu, aujourd'hui, donne-nous un autre regard. Illumine notre cœur pour que notre foi dépasse les apparences et discerne ton royaume en marche au cœur de ce monde. Éclaire nos esprits pour que notre amour regarde au cœur des êtres et des choses. Élargis notre horizon pour que nous aidions tout homme que tu mets sur notre route à progresser vers toi. Fais briller ta lumière en chacun de nous. Nous te le demandons au nom du ressuscité. Lui qui nous a appris à te dire, notre Père qui es aux cieux, que ton nom soit sanctifié, que ton règne vienne, que ta volonté soit faite sur la terre comme au ciel. Donne-nous aujourd'hui notre pain de ce jour. Pardonne-nous nos offenses comme nous pardonnons à ceux qui nous ont offensés. Ne nous laisse pas entrer en tentation, mais délivre-nous du mal, car c'est à toi qu'appartiennent le règne, la puissance et la gloire au siècle des siècles. Amen. Chers auditeurs, nous arrivons à la fin de ce culte. Recevez la bénédiction de la part du Seigneur. Que le Seigneur nous ouvre les chemins qui conduisent jusqu'à lui. Qu'il nous accompagne tout au long de notre route vers son royaume. Que son amour soutienne notre foi défaillante. Qu'il nous aide à le servir dans notre vie de tous les jours. Et qu'il vous bénisse au nom du Père, du Fils et du Saint-Esprit. Amen.

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1: Bonjour chers auditeurs, chères auditrices de Radio Alliance Plus. Bienvenue pour cette émission. Aujourd'hui, je vous parle de la journée des engagés. Cette journée des engagés a lieu, comme chaque année, à peu près à cette époque de l'année, dans un lieu ou un autre de la région Cévennes, Languedoc, Roussillon. Et cette année, elle avait lieu au Mas des Abeilles, le centre protestant du Mas des Abeilles, rue de Bachas, à Nîmes. C'était samedi dernier, samedi 30 mai, de 10h à 16h. Donc, cette journée des engagés se propose de rencontrer ceux qui vivent en Cévennes, Languedoc, Roussillon et qui sont conseillers, conseillères, prédicateurs, prédicatrices ou qui sont engagés dans leur église d'une façon ou d'une autre. C'est un temps de rencontre avec plusieurs temps d'intervention, des ateliers et de... C'est un temps de partage, de réflexion où les uns et les autres peuvent se retrouver et s'exprimer. Alors, cette année, il y a eu comme programme tout simplement un accueil, un temps d'aumônerie, c'est-à-dire un temps de méditation et de chant qui a été animé par Jean-François Brenne, président de la région Cévennes-Languedoc-Roussillon, qui nous a proposé un temps de partage, de méditation autour de l'engagement. Et puis ensuite, il y a eu l'intervention de Gilles Vidal, professeur à l'Institut protestant de théologie de Montpellier. Intervention qui s'est faite sous forme tout d'abord de quiz et ensuite une intervention l'Église protestante unie de France. Alors, pendant le quiz, il nous a proposé différentes questions où nous avons répondu bien ou moins bien, ça dépendait des questions, au sujet de l'histoire et ce qu'est l'Église protestante unie maintenant. Et ensuite, donc, il nous a proposé les différentes étapes qui ont constitué cette fusion des réformés et des luthériens pour devenir l'Église protestante unie de France. C'est cette partie-là de l'enregistrement de la journée que je vous proposerai d'écouter dans quelques instants, mais je poursuis les interventions de la journée étaient sous forme d'ateliers. Il y avait trois ateliers, un atelier communication, un atelier préparer et présider un culte et un atelier plutôt conseil presbytéral pour tous les conseillers qui se posent des questions et qui veulent établir et travailler ensemble en conseil. C'était des interventions très intéressantes et très riches de la part de tout le monde. Ensuite, et bien sûr, il y a eu un temps aussi de repas ensemble. Et à la fin, retour des interventions et bien sûr encore un petit temps d'aumônerie à la fin de la journée. Alors, je vous propose, avant d'écouter Gilles Vidal, d'écouter un temps de musique, un chant qui avait été composé et paroles et musique par Éric Gallia lors du Grand Kiff en 2013. Et ça s'intitule « Vous êtes lumière du monde ».

0: Alors, nous allons faire un exercice un peu étrange pour un professeur d'histoire. On va remonter le temps. Vous savez, comme le saumon remonte la rivière.
1: Ah ouais.
0: Quelques étapes. 2013, donc, le synode national de l'Église protestante unie, sous-titre « Communion luthérienne et réformée » se tient à Lyon. Tous les mots sont importants. Église protestante unie et communion. On va voir pourquoi. 2001, d'où vient cette idée? Alors, c'est vrai que ça vient, ça part d'une paroisse luthérienne, puis du synode national réformé de France et... en 2003, du synode général de l'Église évangélique luthérienne de France, qui demande une plus grande visibilité de la communion entre ces deux églises. D'accord? Ça part donc au début du 21e siècle. C'est pour ça que ma question, elle était vicieuse. Voilà. En 2005, l'inspection luthérienne de Montbéliard et la région Est de l'Église réformée de France expriment la volonté d'une région luthéro-réformée, parce que cette région de Montbéliard a toujours été une cohabitation, région de cohabitation entre réformés et luthériens. Et puis en 2006, j'ai un petit décalage, mais c'est à peu près au même moment, il y a la création de cette fameuse union dont je parlais, entre l'église luthérienne d'Alsace et l'église réformée, l'UEPAL, l'union des églises protestantes d'Alsace et de Lorraine. Ça aurait pu être un modèle que notre église aurait tout à fait pu choisir. On garde deux églises et on fait une assemblée commune. Non, on a choisi le modèle de la communion. C'est-à-dire qu'on croit la même chose. C'est ça la communion. On partage les mêmes choses. On partage, aujourd'hui on parle de l'engagement, on partage la parole, on partage le pain, on partage les ministères. Ce sont les trois points fondamentaux. Remontons le courant. Le texte qui est vraiment fondateur et fondamental, c'est la Concorde de Leuenberg, 1973. Leuenberg étant une communauté de diaconesses dans la région de Bâle, où se réunit des responsables d'église. Et dans cette communion de Leuenberg, on tombe d'accord entre luthériens et réformés sur beaucoup de choses, mais trois points, si vous voulez, principaux, qui sont...
2: à disposition le texte de la Concorde.
0: Voilà. Trois points qui sont principaux, c'est le baptême et la scène. Luthériens et réformés, nous sommes d'accord, les querelles du XVIe siècle n'ont plus lieu d'être, parce qu'on n'a plus les catégories de pensée du XVIe siècle sur le baptême, sur la scène, et surtout sur la question des ministères. Un ministre ordonné dans une église peut prêcher et administrer les sacrements dans une autre église. Pourquoi on en vient là? Pourquoi on vient à cette idée en 1973? Parce qu'on rappelle des événements du passé, sur lesquels je reviendrai tout à l'heure, notamment le combat contre le nazisme. On ne peut pas comprendre le texte de Leuenberg qui dit, c'est une interpellation, mais au fond, vous les Allemands, là, pendant la période hitlérienne, entre luthériens et réformés, vous avez bien été capables de lutter ensemble contre le nazisme. Qu'est-ce qui empêche que aujourd'hui vous soyez ensemble dans une unité, non pas seulement une unité théologique, spirituelle, mais aussi, c'est le troisième point important, une unité institutionnelle. Si on est d'accord théologiquement, eh bien, la Concorde de Leuenberg dit il faut que ça se voit au niveau de nos règlements d'église. D'accord ? Jusqu'à présent, les confessions de foi, jusque les confessions de foi du XVIe et du XVIIe siècle, vous aviez toujours une clause à la fin, que celui qui ne croit pas à ce qui était écrit là soit anathème. Anathème, c'est-à-dire, c'est un mauvais croyant, il est rejeté, un mécréant. Oui. Il y a aussi des confessions de foi qui disent, si jamais on s'est trompé, veuillez, si vous voulez, s'il vous plaît, envoyer un email au responsable, et nous examinerons votre question. Il y a aussi les deux. Voilà. Mais, en gros, la Concorde de l'ONU dit ce temps-là, c'est fini. On ne peut plus s'anathémiser les uns les autres. Voyez. Donc c'est un tournant majeur. Et si je reviens dans le temps, les Français étaient déjà dans cette optique d'un rapprochement entre luthériens et réformés. En 1968, sont adoptés un texte qui est un peu passé à la trappe, qu'on appelle les thèses de Lyon, sur lesquelles les quatre églises, ERF, Église réformée, et Église évangélique luthérienne de France, Église d'Alsace, de Lorraine, réformée et catholique, réformée, pardon, et luthérienne, se mettent d'accord sur la parole de Dieu, les Écritures, la parole de Dieu, le baptême et la scène. Hein, c'est les thèses de Lyon. Et bien sûr, il faut aussi voir qu'on est dans cette période de Vatican II où on croit, c'est la période favorable au rapprochement. Beaucoup de catholiques pensent que leur Église va changer, et elle a changé, et qu'on va se rapprocher des protestants. C'est le grand moment de l'œcuménisme. Et beaucoup de protestants, y compris des pasteurs, pensent qu'on va se rapprocher des catholiques et qu'on pourra faire une seule Église. Il y en a qui pensaient ça. Et on voit les aubes blanches dans les paroisses. Il y a aussi des pasteurs qui commencent, des pasteurs réformés qui commencent à porter des robes blanches au risque de choquer leur paroisse, leur communauté. Hein. Parce qu'on est dans cette optique, vous voyez, dans les années 1960, on a déjà cette idée d'union. Hein, d'union même au-delà du cercle luthérien réformé. D'union même avec les catholiques. C'est pas impossible. Et puis Georges Casalis, je vous ai mis, parce que ce sont des personnages qu'on a un peu oubliés, Casalis pas trop, mais Henri Bruston était professeur à Aix-en-Provence, à la faculté d'Aix-en-Provence. Il avait refusé l'union des réformés en 1938, et donc il était parti, c'était un calviniste. Mais dans les années 60, eh bien c'est lui en 68 qui est le président de la commission théologique qui va écrire ces quatre thèses. Donc c'est un personnage qui est très très important, une figure majeure qu'on a un petit peu oubliée. Et puis, si je remonte, bien sûr, il y a le Conseil œcuménique. C'est le Conseil œcuménique des Églises en 1948 qui est créé. C'est lui qui, dans les années 60, met à l'étude, demande aux toutes les Églises en Europe d'étudier baptême, Eucharistie, ministère. Vous voyez ces trois points qui font débat au sein des protestants. Donc, on peut dire que notre union nationale, notre volonté de fusion, d'union en France, elle est aussi bien motivée par ce qui se passe au niveau international. Hein. Donc c'est une injonction qui vient aussi du Conseil œcuménique des Églises, il ne faut pas l'oublier. Et puis, vous avez bien sûr la résistance en 1941, pendant la guerre, des luthériens et des réformés. Hein, contre le régime de Vichy. Là aussi, ça crée des liens. Hein. Je ne peux pas développer ça, je n'ai pas le temps. Mais la confession de Barmen en 1934, c'est le point de départ. Donc, des luthériens, des réformés allemands se mettent d'accord contre la politique de Hitler, qu'on appelle la mise au pas, et surtout contre le décret arien. Hitler prend un décret comme quoi tous les fonctionnaires doivent prouver qu'ils sont ariens, que ce sont de bons Allemands. Tous les fonctionnaires, on n'a pas ça nous en France, mais ça veut dire les pasteurs compris. Les pasteurs étaient des fonctionnaires assimilés. Les professeurs de théologie étaient des fonctionnaires. Voyez. Et du coup, l'Église dit non. Alors, on croit que c'est la résistance, le combat pour les Juifs, etc. Pas du tout. Ça, c'est la résistance française qui va s'engager pour défendre les Juifs français et étrangers. La confession de Barmen, c'est une question de droit ecclésiastique. L'État, le chancelier Hitler, n'a pas le droit de modifier la discipline de nos églises qui est fondée sur les confessions de foi. Voyez ? Donc ce n'est pas du tout le même ressort. Le résultat est le même, c'est la résistance à l'oppression nazie. Et donc c'est ça qui va cimenter en Allemagne. C'est ça qu'on va retrouver après au niveau européen, vu le poids des églises aussi allemandes en 1973 à Nuremberg. Et si je remonte dans le temps, nous avons nous en France un moment important qui est bien sûr la création de l'église réformée de France à Lyon, qui est l'aboutissement quand même d'un échec de 1872. Les réformés n'arrivaient pas à se mettre d'accord, je vais y revenir. Donc vous avez là le cortège des pasteurs défilant à Lyon, et vous avez en dessous le temple de Saint-Jean, des Billettes à Paris, donc qui est l'église évangélique luthérienne de France, qui se crée à Paris en 1872, avant la séparation des églises et de l'État, qui voit donc la création de la Fédération protestante de France et des différentes unions d'églises, je vais y revenir. 1872, les luthériens sont obligés de s'organiser. C'est suite à la guerre franco-prussienne, bien sûr. Il y a des luthériens à Paris, il y a des luthériens à Montbéliard. Les luthériens de Paris et de Montbéliard restent français. Les luthériens d'Alsace, ben, les pauvres, les malheureux d'Alsace et de Moselle redeviennent allemands, ou deviennent allemands. Et donc, on s'organise en synode, on crée, voilà. Alors, les luthériens étaient déjà structurés, bien sûr, en paroisse, hein, mais ils se structurent en synode, et ils ont une forte, à l'église des Billettes, il y a une forte tradition, puisque c'est la journée de l'engagement, ils ont la mission intérieure. La mission intérieure qui remonte au pasteur Meyer, donc dans les années 1830, qui sont une institution, c'est un réseau d'entraide extraordinaire. Hein. Là, les luthériens auraient des leçons à donner, en tout cas parisiens, pour les réformer, pour l'accueil de ces populations luthériennes qui viennent souvent d'Alsace, hein, ou d'Allemagne au XIXe siècle, qui viennent s'installer à Paris au moment où le baron Haussmann, lui-même luthérien, fait ses grands travaux. D'accord ? Bon. Et puis, 1872, j'en ai parlé, et voilà, Violaine, j'arrive, c'est ma dernière diapositive. Si je remonte encore dans le temps, hein, voyez, qu'est-ce qui s'est passé avant 1938? Alors, 1938, c'est l'union des réformés. Est-ce que j'ai un pointeur? Là, ici, là. Vous voyez cette union, mais en fait, elle remonte, il faut revenir 80 ans en arrière, où il y a ce synode qui entend mettre d'accord les églises réformées. Les églises réformées n'ont pas eu de synode depuis des synodes clandestins. Après la révocation, il y a eu quelques synodes là, qui ont repris. Hein. Mais, si vous voulez, Napoléon Bonaparte, qui donne le droit aux protestants de réexister en 1802 avec les consistoires, n'a jamais voulu autoriser de synode national. Plus exactement, les protestants, les réformés n'ont jamais osé demander parce qu'ils savaient que ce serait refusé. Il y a eu des synodes régionaux dans le Dauphiné, dans la région de Valence où il y a beaucoup de protestants. Il y a eu des synodes régionaux, voilà, mais pas de synode national. Donc les réformés sont handicapés. Et pour la première fois, avec après la guerre et avec la Troisième République, ils vont avoir l'autorisation de tenir un synode. Malheureusement, c'est le synode qui verra la division entre deux courants théologiques. Alors je vous ai mis des couleurs, hein. Le courant évangélique qui va être en rouge et le courant libéral qui va être en bleu là-haut, et les neutres, on va dire, ceux qui ne veulent pas prendre position, ceux qui vont s'orienter aussi peut-être vers le christianisme social, un troisième courant, hein, que j'ai mis en vert, la couronne de l'espoir, de l'espérance, voilà, le centre. À l'époque, au XIXe siècle, vous voyez le tableau là. Le tableau, il est dans la faculté de Montpellier. C'est un descendant de M. Bruston qu'on a vu tout à l'heure qui a donné ce tableau, qui représente le synode de 1872. Ah oui. C'est très loin, vous ne le voyez pas, j'aurais dû l'agrandir, mais les délégués sont en hémicycle. On se paraît à l'Assemblée nationale. Le modérateur, il est là-haut, on dirait le président de l'Assemblée nationale avec le bureau. Et à cette époque-là, on parlait de la droite, du centre-droit, du centre-gauche et de la gauche. La droite étant les évangéliques, le centre-droit, les évangéliques modérés, le centre-gauche, les libéraux modérés, la gauche, les radicaux extrêmes, extrémistes ou radicaux. Et on parle plutôt de... Voilà. Et donc, c'est un succès parce qu'on arrive à se mettre d'accord pour convoquer un synode. Mais c'est un échec parce qu'on n'arrive pas à une confession de foi commune qui serait acceptée à la fois par les évangéliques et les libéraux. Exactement. Et donc, il va y avoir des assemblées parallèles. Donc, vous voyez les routes là. Alors, parfois, ça se recroise. Il y a des paroisses qui se disent, ben nous, on s'est trompé, on va quand même adhérer. Vous voyez, il y a des petites remontées comme ça. Et il faut attendre 1933 pour qu'il y ait un comité entre les réformés libéraux et les réformés évangéliques, un comité mixte des deux églises qui se disent bon là il faut qu'on fasse une église réformée unie. On n'en est pas encore à réformée et luthérienne, hein. C'est l'union des réformés déjà entre eux. Donc vous voyez, on revient de loin, de de loin, de loin. Et encore, j'ai démarré à 1848 avec la création des églises libres. Eh bien, je vous ai bien assommé, je suis content.

0: 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Et pour nous, eh bien, c'est l'heure de terminer cette émission. Après avoir écouté Gilles Vidal qui nous parlait de l'historique de l'Église, de la constitution, de la fusion de l'Église protestante unie, de France, et qui cela se passait pendant la journée des engagés qui a eu lieu samedi 30 mai dernier au Centre protestant du Mas des Abeilles à Nîmes. Eh bien, je termine en vous donnant trois petites informations importante, puisqu'il s'agit de notre Assemblée Générale, le 9 juin à 18h, Assemblée Générale de Radio Alliance Plus. Venez nous retrouver à la Maison du Protestantisme, 3 rue Claude Brousson. Et puis le 15 juin, une autre Assemblée Générale à 18h30 à la Maison diocésaine de Nîmes. C'est l'Assemblée Générale de l'Université Populaire des Religions. Là aussi, vous êtes tous cordialement invités. Et pour terminer, je vous invite à un spectacle qui aura lieu le 18 juin, mais nous aurons l'occasion d'en reparler. Spectacle qui aura lieu au Petit Temple à 20h et qui s'intitule « Le Grand Écart » ou « La Révocation de Lady » L-A-D-Y de Nantes, un spectacle décoiffant, drôle et engagé qui a été écrit, qui sera joué par Jean-Marie Perinetti. Et bien voilà, il ne me reste plus maintenant qu'à vous dire au revoir, chers auditeurs, chères auditrices. Passez une bonne semaine, à bientôt.
1: Merci à Christiane Hervault pour son émission et dans un instant, Vue de ma fenêtre proposée par Radio Ecclesia.
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4: Cette semaine, ma fenêtre a été largement ouverte et m'a permis de voir même au-delà du réel. Et c'est pourquoi je voudrais vous parler, ou vous reparler, des EMI.
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4: Des chercheurs, en effet, s'activent dans plusieurs grands services au monde pour pouvoir mettre à jour des données nouvelles à partir des nombreux cas d'EMI qu'ils peuvent rencontrer. Ainsi, des chercheurs de l'Université de Michigan viennent de faire une découverte étonnante. C'est qu'au moment de rendre leur dernier souffle, deux femmes ont vu leur rythme cardiaque s'accélérer et leur activité cérébrale a montré un pic d'ondes gamma émise depuis la zone postérieure du cerveau, celle qu'on associe à la conscience, ou au rêve, ou à la méditation. L'auteur de cette étude déclare « Si cette partie du cerveau est stimulée, cela signifie que le patient voit quelque chose, peut entendre quelque chose, et potentiellement ressentir des sensations qui sont extérieures à son corps ». Elle s'accompagne en effet toujours de visions dont la trame semble commune, quelle que soit, je dirais, la nature, la culture, l'âge, les conditions de vie des patients. Dans les récits de ces expériences apparaissent toujours des éléments que l'on pourrait qualifier de mystiques ou de spirituels, chez tous les individus, quelle que soit leur religion ou leur histoire. et les descriptions qu'ils font se succèdent et se ressemblent d'une manière confondante. De fait, ces récits bouleversent nos conceptions de la vie, de la mort, du passage, de l'au-delà. Elles bouleversent, ou bien, selon les cas, elles nous confirment ce que nous ne faisons peut-être qu'appréhender par la croyance. Ainsi, certains détails sont si récurrents qu'ils pourraient suggérer même une sorte de mimétisme. Par exemple, tous ou quasiment tous font l'expérience de se trouver face à un halo intense de lumière qui est sous la forme d'un tunnel. Ils sont aussi entourés physiquement comme d'une sorte de coton très épais, très doux, et ils ressentent une paix intérieure très grande, la présence d'un amour ineffable. Et puis remarquons aussi que tous témoignent de la disparition de toute douleur et de toute peur. D'ores et déjà, une grande question se pose. Ce qu'ils ont vécu, était-ce une réalité objective qui existerait réellement et qui s'est manifestée à eux? Ou bien était-ce une projection psychologique de quelque chose qu'ils portaient en eux, qu'ils ont placé comme en face d'eux, mais qui demeurait une réalité totalement subjective? Autrement dit, hallucination ou véritablement expérience d'un autre monde. Alors il faut savoir tout de même que tous ces phénomènes sont analysés scientifiquement. Un ensemble de scientifiques a défini 16 critères objectifs pour qualifier la validité d'une EMI. Eh bien, dans 90% des cas, les personnes concernées éprouvent une sensation de paix et de tranquillité, un bien-être intense. Dans 76% des cas, ils témoignent d'une lumière irradiante et du passage par un tunnel, ainsi que, pour certains, d'une décorporation, c'est-à-dire la sensation de quitter son corps physique. Autrement dit, ils sont dans une dimension où le temps est aboli et où la plénitude déjà les attire. Et ils ont, la plupart du temps, l'impression d'enfin tout comprendre sur eux-mêmes et sur l'univers. Je ne peux pas m'empêcher de penser à la physique quantique qui nous affirme qu'au-delà du monde que nous connaissons, que nous voyons, que nous percevons, il y a un autre monde qui se trouve au-delà du temps, au-delà de l'espace et même au-delà de la matière. En ce qui concerne la décorporation, on pourrait penser que c'est un pur produit de l'imagination. Eh bien, je vais vous donner le témoignage d'une jeune femme, Laurence Lucas Scali, qui est aujourd'hui psychiatre et qui a fait une expérience d'EMI lorsqu'elle était enfant et qu'elle s'étouffait sous le coup d'une double pneumonie. Paniquée à l'idée de ne plus respirer, je suis brusquement sorti de mon corps de douleur. C'était extraordinaire. Plus d'angoisse, plus de mal, une joie profonde. Tout cela peut être très subjectif, mais vous allez voir la suite. Et je me suis retrouvé tout à coup au-dessus de ma grand-mère, qui habitait à 3 kilomètres de là, et qui était occupée à tricoter. Je lui ai parlé, mais elle ne m'a pas répondu, elle ne me voyait pas. Et tout à coup, je me suis réveillé alors que j'étais en plein massage cardiaque. Revenons cette fois sur les éléments que l'on retrouve pratiquement dans tous les récits de Emmy et essayons de les regarder avec une vision chrétienne. La lumière, c'est curieux, parce que normalement, disons que la mort, pour nous, est plutôt un monde de ténèbres. Je pense qu'il n'est pas nécessaire de se remémorer ici toutes les paroles de Jésus, voire même de textes de l'Ancien Testament, qui tournent autour de ce symbole de la lumière. Et de fait, lorsqu'il nous parle du royaume des cieux, ou lorsque l'Apocalypse, par exemple, nous décrit cet autre monde vers lequel nous sommes en marche, eh bien, il y a cette intense lumière pénétrante. Autre élément qui me semble être important dans la vision chrétienne, c'est le fait que les expérimentateurs se trouvent pris d'un amour ineffable qui leur fait penser que finalement dans leur existence, jusqu'à ce jour, ils ne se sont peut-être pas rendus compte que l'amour était au cœur de tout, que l'amour était le plus important de tout. Et d'ailleurs, puisqu'ils reviennent de cette expérience et poursuivent leur vie ici-bas, la plupart du temps, ce sont des gens paisibles, qui n'ont plus peur de la mort et qui rayonnent d'une certaine paix, d'un certain amour. Elle est présente, cette puissance d'amour, dans 9 expériences sur 10. Pour les autres, dit Charlotte Martial, docteur en sciences biomédicales à l'Université de Liège, ce moment peut être fort désagréable, voire même traumatisant. Nous avons identifié, dit-elle, 3 types de EMI négatives. L'infernal, qui donne l'impression d'entrer dans un monde non terrestre, peuplé de monstres et de feux. Les EMI void, c'est-à-dire vide, qui donnent à l'expérienceur l'impression de n'être plus rien et d'évoluer dans un néant sans limite. Enfin, les EMI inverses, qui contiennent les dimensions habituelles, mais qui sont alors vécues d'une façon négative. Sophie, qui a vécu une expérience semblable il y a une 15aine d'années, déclare « Je suis convaincue désormais que la souffrance que nous avons provoquée volontairement ici-bas, nous la revivons au centuple dans l'au-delà, comme une boucle infernale de culpabilité. Mais l'inverse est vrai, ce que nous avons accompli de bien nous permet de vivre en paix après notre mort. » Alors, comment comprendre tout cela? Eh bien, le père Pascal Hyde, qui est docteur en médecine, en philosophie et en théologie, nous dit que tout confirme l'existence d'un Dieu d'amour qui cherche incessamment à entrer en contact avec sa créature. La question que nous adresse la puissance lumineuse qui apparaît à chacun, c'est « Comment as-tu aimé ?» Ces expériences donnent la certitude que la seule chose importante de notre vie est notre qualité d'amour, fait-il remarquer. Et tous les témoignages le confirment, à la fin, même si l'expérience a été désagréable, douloureuse, la grâce semble vaincre les pesanteurs. Et pour terminer, laissons la parole à un spécialiste, le docteur Jean-Pierre Jourdan. En fait, dit-il, la vie terrestre est une parenthèse dans quelque chose de beaucoup plus vaste, de plus complet, intense. Une embardée, en somme, la constante de ces expériences et cette injonction à aimer.
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2: Charlotte de Rouen.
1: Bonjour à toutes et à tous. Ce jour de vote en Arménie, les électeurs doivent se prononcer sur le tournant géopolitique initié par le Premier ministre qui s'est tourné vers l'Europe au détriment de la Russie. Les électeurs qui votent pour élire leurs députés. Des électeurs également appelés aux urnes au Pérou. Élection présidentielle cette fois dans ce pays miné par l'instabilité et l'insécurité où un duel serré s'annonce entre les deux candidats. En Tunisie, les autorités promettent une enquête après la polémique suscitée par la diffusion d'une vidéo sur laquelle on voit une femme migrante menacée de viol par des Tunisiens armés de couteaux. Ce sont des élections cruciales pour l'avenir de l'Arménie, élections législatives à valeur de test pour le Premier ministre Nikol Pachinian et l'orientation européenne qu'il souhaite donner au pays au détriment de la Russie. Moscou, allié historique de Yerevan, a tout fait pour garder le pays dans son giron. Daniel Valou, vous êtes notre envoyé spécial. En Arménie, vous vous trouvez en périphérie de la capitale devant un bureau de vote situé dans un quartier populaire. Daniel, comment se déroule le scrutin ?
3: Bien, écoutez, les électeurs ici sont conscients de l'enjeu du vote avec la volonté, vous l'avez dit, pour Nikol Pachinian de se défaire de la tutelle russe. Mais les électeurs de ce quartier plutôt populaire perçoivent davantage sans doute le risque économique pris par Nikol Pachinian. Nous avons besoin de la Russie pour écouler nos produits, me disait à la sortie du bureau de vote une habitante de ce quartier venue voter pour le parti Arménie Forte, le parti de l'homme d'affaires Samvel Karapetian. Cet oligarque qui a fait sa fortune en Russie, veut maintenir de bonnes relations avec Moscou et sa formation fait partie de cette opposition plutôt favorable donc à la Russie. Il serait dangereux, beaucoup trop dangereux de nous éloigner de Moscou, estiment ces formations dont certaines sont dans le collimateur de la justice ici, en particulier Arménie Forte. 6 de ces candidats ont été arrêtés hier pour des accusations de blanchiment d'argent. Samvel Karapetian lui-même est assigné à résidence et il dénonce une instrumentalisation de la justice à l'encontre de son parti, Arménie Forte, qui ne pourra pas de toute façon prétendre à la victoire ce soir, mais qui pourrait s'allier à d'autres formations pro-russes pour empêcher, pour entraver cette volonté de Nikol Pachinian de se défaire de la tutelle russe et de se tourner davantage donc vers les pays occidentaux.
1: Daniel Valot, envoyé spécial de RFI dans la capitale arménienne, Yerevan. Jour de vote également au Kosovo, petit état des Balkans, 3e élection législative en 16 mois seulement. Depuis février 2025, le Parlement est dans l'impasse. Le parti du Premier ministre Albin Kurti arrive en tête, mais sans obtenir la majorité pour former un gouvernement. Ces scrutins à répétition alimentent la lassitude de la population. En Ukraine, 2 morts dans des frappes russes, 2 nouvelles attaques dans le sud-est et le centre du pays qui interviennent alors que le président ukrainien Volodymyr Zelensky doit rencontrer ce dimanche à Londres le Premier ministre britannique Keir Starmer, le président français Emmanuel Macron et le chancelier allemand Friedrich Merz. RFI 5h03 à Lima, au Pérou. Les électeurs s'apprêtent également à se rendre aux urnes. Élection présidentielle, second tour qui s'annonce serré entre Roberto Sanchez, le candidat de gauche, et la candidate de droite, Keiko Fujimori, fille de l'ancien président Alberto Fujimori, condamné pour corruption et crime contre l'humanité. Sa fille se présente pour la 4e fois en 15 ans, mais cette fois-ci, elle pourrait bien l'emporter, Sarah Krakovic.
4: Ordre et fermeté, c'est la promesse de Keiko Fujimori dans un pays où la criminalité a fortement augmenté. Mais elle ne veut pas répéter les erreurs passées. Eduardo D'Argent est politologue à l'Université pontificale catholique du Pérou.
5: Keiko Fujimori a tenu un discours modéré, moins polarisant que lors de la campagne précédente où elle avait multiplié les références à l'anticommunisme et les attaques avaient fini par diviser l'électorat. Cette fois, elle a a été plus prudente. Elle a cherché à s'adresser aux électeurs de droite qui n'avaient pas voté pour elle, mais elle n'a pas tenté de convaincre les indécis qui constituent pourtant un groupe décisif.
4: La candidate n'a pas renié l'héritage paternel dont la dérive autoritaire reste un traumatisme pour une partie de la société péruvienne. Cela pourrait l'empêcher d'élargir sa base électorale. Alejandro Chala est analyste politique de la Fondation colombienne Paz y Reconciliación.
6: C'est clair que l'héritage d'Alberto Fujimori est un problème pour les populations autochtones et rurales du Sud. Elles ont été les principales victimes des grandes offensives militaires qu'il a menées pour tenter de détruire le sentier lumineux dans les années 90. Au cours de ces offensives, ces populations ont subi des stérilisations forcées, des massacres. Cela a forgé l'identité politique du sud du Pérou.
4: Selon les sondages, encore près d'un électeur sur cinq est indécis et les deux candidats sont au coude à coude.
1: Précision signée Sarah Krakowicz. Boko Haram libère des centaines de personnes enlevées dans le nord-est du Nigeria, des femmes et des enfants kidnappés un peu plus tôt cette année dans un village de l'état du Borno. Pas d'informations dans l'immédiat sur les circonstances de cette libération. En Tunisie, les autorités ont réagi après la polémique suscitée par la diffusion d'une vidéo. Sur les images, on voit une femme subsaharienne, migrante, dénudée et menacée de viol collectif devant sa famille par un groupe de Tunisiens armés de couteaux. Cette affaire a suscité la polémique dans le pays. Dans un communiqué, le ministère de l'Intérieur déclare donc que certains de ces agresseurs ont déjà été identifiés, même si la vidéo, elle, daterait en fait d'il y a plus de 5 ans. À Tunis, il y a Blaise.
7: Les services de sécurité, après une enquête approfondie, ont identifié et arrêté les auteurs des faits, bien qu'aucune plainte formelle n'ait été déposée, écrit le ministère de l'Intérieur tunisien dans un communiqué, tout en ajoutant que leurs recherches auraient prouvé que la vidéo date d'au moins 5 ans. Pour la société civile et de nombreux internautes choqués par cette vidéo et la montée des commentaires racistes envers les migrants subsahariens ces dernières semaines, la réaction des autorités est plus que nécessaire, mais insuffisante. Il n'y a pas besoin d'une plainte officielle pour enquêter face à ce qui s'est déroulé dans la vidéo, des faits qui violent la loi contre les violences faites aux femmes, sans compter les armes blanches dont disposent les agresseurs et les menaces proférées, écrit l'avocate Ella Ben Salem. Une militante de la société civile dénonce aussi l'opération de communication des autorités, le communiqué ayant été diffusé à la télévision nationale juste avant le match amical Tunisie-Belgique, à un horaire de grande audience. Parallèlement, les opérations de rapatriement volontaire de migrants subsahariens par le gouvernement se poursuivent. Plus d'une centaine ont eu lieu cette semaine. Lilia Blaise, Tunis, RFI.
1: Plus d'un million de fidèles à Madrid. Le pape Léon XIV y a célébré une messe en plein air ce matin. Au deuxième jour de la visite du souverain pontife en Espagne, les forces de l'ordre étaient massivement mobilisées pour assurer la sécurité. Cette marche blanche dans une petite commune de Florence, dans le sud-ouest de la France. Aujourd'hui, un hommage à Liana, la collégienne de 11 ans retrouvée morte cette semaine. L'affaire a suscité la polémique car des plaintes pour viol sur mineur avait déjà été déposé à l'encontre du principal suspect, ce qui pose la question d'éventuels dysfonctionnements de la justice. Les rencontres nationales de la librairie se déroulent en ce moment à Rennes, dans l'ouest de la France. L'événement réunit 1200 participants et l'association pour l'écologie du livre doit y présenter son dernier rapport sur la trêve des nouveautés. Cette pratique vise à arrêter d'acheter d'office toutes les nouveautés qui sortent et à réfléchir à la manière de proposer moins mais mieux, sorte de réponse des libraires indépendants face à la surproduction de livres en France. Une opération mise en place depuis 2 ans dans les librairies volontaires. Juliette Pietraszewski s'est rendue dans l'une d'elles, dans le 18e arrondissement de Paris.
8: Là, il y en a 22 avec que 5 références. On fait de plus en plus attention.
9: Dans sa librairie Le Rideau Rouge, Anaïs Massola aménage ses étagères avec seulement quelques nouvelles arrivées, des livres

0: évidemment dommage, quoi.
1: La trêve des nouveautés est aussi une manière de se réapproprier le métier sans perte économique. Mathilde Charrier, coordinatrice pour l'association pour l'écologie du livre.
2: Ça ne va pas changer drastiquement en fait l'économie de la librairie. Et toutes les librairies qui l'ont faite et les retours qu'on a eus vont en ce sens en disant ça nous a permis en fait vraiment de souffler. Les achats ont continué mais pas forcément sur la nouveauté. Il y a eu aussi des augmentations de certains segments. Des livres ont été mieux vendus, des maisons d'édition ont été mieux diffusées.
1: Des maisons d'édition qui ne font d'ailleurs pas partie des grands groupes car ces derniers sont davantage responsables de la surproduction.
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5: avec Karam Hassan qui publie « Un rêve plus loin » ou « Comment la guerre au Darfour jette sur les routes de la migration un Soudanais qui en Angleterre. »
6: Bonjour à toutes et à tous. Vous écoutez les idées de sortie de Radio Alliance Plus. Le festival de théâtre amateur côté cour, côté jardin continue de faire vibrer la scène de la chapelle à Pont-Saint-Esprit. Lundi soir, par exemple, vous pourrez découvrir le spectacle Geoffroy, tiré du texte de Marcel Pagnol par la compagnie À Tour de Rôle. Dans un petit village provençal, Geoffroy, un vieux paysan, vend ses terres à l'un des villageois, lui-même agriculteur. Mais lorsqu'il apprend que ce dernier veut abattre ses arbres, il entre dans une colère folle jusqu'à se suicider. Toute la communauté s'en mêle. Entre indignation, moquerie et tendresse, les langues se délient et les masques tombent. Un spectacle à découvrir lundi à 20h à la chapelle de Pont-Saint-Esprit. Lundi marque le lancement de la semaine du Festival d'écologie populaire Les Vers du Terre-Terre. Cette troisième édition ayant pour thématique « Fauchons le blé, parlons oseille », Les Vers du Terre-Terre vous proposent comme premier rendez-vous le spectacle « Parole de Croco ». Les comédiennes et comédiens de la compagnie Parole Encore restituent les mots, les textes de l'aventure du Croco, la monnaie locale citoyenne qui fut en circulation à Nîmes de 2018 à 2022. Une monnaie locale, comment ça marche? Pourquoi se lancer dans cette aventure? Comment le projet est-il conduit? Quel est son impact sur l'économie locale? Et pourquoi ça s'arrête? Le festival sera donc lancé en parlant d'argent, celui qui circule, celui qu'on échange et celui qui raconte une manière de faire société. Pour assister à ce spectacle, rendez-vous au 22e siècle, 58 boulevard Gambetta, lundi à 19h. Mardi, l'ESAT Elisa 30 ouvre ses portes et toute l'équipe est déjà pleinement mobilisée pour vous préparer une journée à la fois professionnelle, conviviale et pleine d'énergie. Cette journée porte ouverte sera l'occasion de découvrir les métiers, les savoir-faire, les équipes, mais aussi tout ce que l'inclusion professionnelle permet de construire concrètement sur un territoire. Et cette année, l'ESAT Elisa a décidé d'aller encore plus loin avec plusieurs surprises préparées spécialement pour les visiteurs. Une journée pour rencontrer les équipes et découvrir leurs prestations en vous rendant 690 avenue Maurice Schumann à Nîmes entre 9 et 15 heures. C'était les idées de sortie de Radio Alliance Plus. Merci beaucoup pour votre écoute et votre fidélité. Je vous souhaite une agréable journée sur le 103.2 en DAB+ et sur notre site internet. On se retrouve dès demain pour de nouveaux rendez-vous.

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0: aujourd'hui vers la pré-réforme. Tandis que les Médicis gouvernent à Florence, nous nous dirigeons à Nîmes maintenant vers cette pré-réforme qui éclairera le XVIe siècle, illustrée entre autres par Claude Baduel. Louise de Milan mort à Valence en 1561, qui nous accompagne, de ses pavanes et sarabandes, composées vers 1536. Nous voici arrivés à la fin de ce Quattrocento nîmois, dont nous avons essayé de souligner les similitudes avec sa grande sœur Florentine. Similitudes, mais aussi différences, bien sûr, Florence étant alors trois ou quatre fois plus importante et plus riche. De fait, sur les deux siècles que nous avons comparés, les similitudes sont surtout socio-économiques et politiques, et en réalité identiques à celles que nous aurions pu retrouver dans d'autres cités italiennes, flamandes, provençales ou languedociennes. Cités moyennes, commerçantes, riches en artisanat, généralement textile, et suffisamment éloignés de pouvoirs centraux pour permettre à leur bourgeoisie enrichie d'accéder au gouvernement de la cité. Une accession plus ou moins rapide au XIVe siècle, selon la force du pouvoir épiscopal, les guerres ou les épidémies. Mais globalement des trajectoires proches qui font émerger une oligarchie communale sous forme de cité-république.
1: Le XVe siècle est plus complexe, car les guerres génèrent maintenant des nationalismes, tandis que le commerce international tend à spécialiser et industrialiser les secteurs artisanaux, distinguant les façonniers, des négociants et des banquiers. Le système contraignant, mais aussi protecteur des corporations éclate. Les inégalités sociales se creusent et des révoltes éclatent à propos de salaires et d'impôts.
0: De plus, la notion de paix de Dieu, arbitrée par la papauté, disparaît avec le grand schisme d'Occident de 1378, où s'opposent pape de Rome et d'Avignon. En 1409, le concile de Pise les dépose tous les deux, pour en élire un autre, d'où finalement trois papes, jusqu'au concile de Constance de 1414, qui propose une réforme de l'Église sous contrôle de l'empereur, et élit finalement le colonna Martin V, qui rejoint Florence, puis Rome, en 1420. C'est lui qui lancera la Renaissance à Rome, mais en oubliant de réformer l'Église.
1: Ce siècle signe la fin des républiques urbaines, reprises en main, soit par des petits nobles tout juste sortis du négoce et de la banque, tels les Médicis à Florence, soit par le pouvoir royal comme à Nîmes.
0: Soulignons surtout une nette différence sur le plan artistique. La surélévation d'un des clochers de la cathédrale, ou le beffroi d'ailleurs restauré depuis, sont les rares traces de construction de ce siècle à Nîmes, avec les vestiges de l'îlot Scatis ou la loge des Lombards. Nous sommes loin des réalisations florentines des mécénats avisés des riches Strozzi, Médicis ou Rucellai, palais, couvents richement décorés, larges places pour célébrer des fêtes publiques, ou même du palais des papes d'Avignon ou du château de Tarascon, et des débuts d'urbanisation d'Aix-en-Provence par le roi René. À Nîmes, ni architecte, ni peintre connu. Pourtant, n'oublions pas que les dégâts iconoclastes de la Réforme et la volonté de modernisme du XVIIe et XVIIIe siècle firent très probablement disparaître quelques œuvres de cette époque. Ce qui est certain, c'est qu'ici, comme dans tout le royaume, hors la Provence, on reste fidèle au gothique flamboyant venu du Nord, plus qu'au style de la Renaissance italienne.
1: Alors, quelle similitude trouver ? Elle se situe au niveau des mentalités et de la culture. L'enrichissement d'une certaine élite bourgeoise et son émancipation face aux pouvoirs tant épiscopaux que féodaux, puis royaux, génère une mentalité libérale, particulière à Nîmes comme à Florence. Et dans nombre de villes commerçantes européennes, c'est la même chose. Un certain anticléricalisme favorisé par les conflits entre la papauté et les pouvoirs centraux conteste l'autorité sacralisée de Rome, tant sur le plan politique que matériel, et même bientôt intellectuel. Alors que le clergé était à la pointe du progrès scientifique et philosophique avec de brillants universitaires tels Roger Bacon ou Thomas d'Aquin, certains religieux craignent maintenant d'être dépassés par des évolutions qui remettent en cause l'institution. L'Église devient conservatrice, favorisant des positions mystiques ou morales, puis laissant des juristes de la bourgeoisie européenne s'emparer de progrès scientifiques et philosophiques, voire théologiques.
0: Ainsi, depuis les Bogomiles, Pierre Valdès ou le gallicanisme de Guillaume Nogaret, puis Gerd Groote et sa dévotion moderna, suivi au XIVe siècle de l'anglicanisme de John Wycliffe, et bien sûr du tchèque Jean Hus, professeur réputé de la faculté de Prague, devenu prêtre. Tous réclament une réforme de l'Église pour qu'elle revienne à la simplicité des premiers disciples en référence aux Écritures accessibles à tous. Excommunié en 1411 pour sa proximité avec Wycliffe et son opposition à la vente des indulgences, Hus est jugé hérétique par le Concile de Constance. Refusant de se renier pour ne pas être trouvé menteur devant le Seigneur et aussi pour n'offenser ni ma conscience ni sa vérité, la vérité de Dieu, il meurt sur le bûcher en 1415. Avec lui s'affirme une foi plus intériorisée et pas seulement conditionnée par la morale ou les œuvres. Les seigneurs de Bohême, qui le soutiennent, protestent, ce qui déclenche une croisade et aboutit aux négociations du Concile de Bâle en 1441. Il en sortira l'unité des frères moraves qui influenceront grandement la réforme.
1: En mai 1480, Laurent de Médicis nomme le jeune professeur de 25 ans, Agnolo Poligiano, ange politicien, professeur de poétique et de rhétorique à l'université de Florence. Sans le savoir, il ouvre ainsi une brèche dans la tradition pédagogique médiévale et son enseignement scolastique traditionnel, voulant concilier philosophie antique et religion chrétienne, raison et foi. Or, on ne veut plus imiter l'Antiquité, mais la rivaliser. Lectio et Disputatio, sur certains auteurs antiques ou textes bibliques, seront abandonnés. À leur place, une étude du savoir en tant qu'objet soumis à l'analyse rationnelle. C'est dans cette brèche que, suite aux guerres d'Italie, s'engouffreront des auteurs français tels que Rabelais, La Boétie ou Montaigne. Par cette critique de la scolastique, l'éducation humaniste de la Renaissance valorise la liberté individuelle face à la tradition, se détache de l'autorité ecclésiale et finalement conteste la société établie. Chacun se responsabilise.

4 consuls représentatifs seront élus par tirage au sort, par corporation et non plus par quartier. Un pour les juristes, un pour les marchands et médecins, un pour les notaires et artisans, mais un seul pour les laboureurs. Élu pour un an en décembre, avec 5 ans non éligibles entre 2 charges. Pour chaque échelle, un enfant tire au sort des pommeaux dans un sac pour sélectionner un consul parmi 4 candidats. Les consuls élus choisissent à leur tour chacun 3 conseillers dans leur classe et les 4 consuls anciens choisissent 12 autres conseillers. Le sénéchal fixe en outre diverses obligations qui limitent le pouvoir politique des consuls.

0: Mais voilà qu'en 1483, une épidémie de peste ravage la ville. Les rues et les carrefours étaient couverts de pauvres qui mouraient dans les plus déplorables dénuements des secours spirituels et temporels. Beaucoup prirent la fuite pour éviter la contagion et les chanoines même de Saint-Augustin crurent pouvoir abandonner le service de la cathédrale, ne laissant dans la ville que les prêtres absolument nécessaires pour l'administration des malades. Malgré la fermeture de la ville à tout étranger, cette peste dura près d'un an.
1: Les malades entassés dans les locaux trop étroits, favorisant la contagion intramuros, les consuls réquisitionnent l'hôpital de Ruffy. Dès l'épidémie passée, en qualité d'héritier du fondateur, Guillaume Dupont proteste par un procès devant le sénéchal. Les consuls proposent alors d'acheter l'hôpital et de l'agrandir en vendant aux enchères toutes les autres maisons de charité intramuros. La vente fut bientôt conclue, approuvée par l'évêque et le sénéchal, ne réservant que ceux de Sainte-Croix, près du château royal, pour les écoles publiques, et de Saint-Marc, propriété du chapitre, pour les femmes en couche non pestiférées. Mobilier et lingerie rejoignent l'hôpital Ruffy qui, agrandi, devient l'hôtel Dieu et représente donc le premier signe d'une assistance médicale publique de la ville.
0: Cependant, la vente précipitée de l'hôpital de Saint-Jacques a lésé les droits de la confrérie propriétaire qui proteste à son tour devant la cour présidiale. Pour éviter le procès, les consuls composèrent, mais 6 ans après, les pèlerins de Saint-Jacques n'étaient toujours pas hébergés, d'où nouvelle tractation devant notaire en février 1490 lors d'un conseil de ville. La moitié nord de la grande salle de l'Hôtel Dieu devra être réaménagée pour accueillir les pèlerins avec cette fois garantie d'exécution par l'évêque et le présidial. Cette anecdote cocasse illustre le rôle prépondérant pris désormais par les juristes dans l'élaboration d'un véritable droit communal. Pour l'instant, un droit collectif laïque

0: parallèle au droit canon, bientôt un droit individuel.
1: Puis, à nouveau, les Juifs sont expulsés du royaume en 1491. Charles VIII envahit l'Italie en septembre 1494 et menace Florence, y favorisant la prise de pouvoir du dominicain prophète Savonarole pour une république théocratique. Une nouvelle constitution émancipe la classe des artisans, ouvre les offices civiques mineurs à la sélection par tirage au sort et accorde à chaque citoyen le droit de vote dans un nouveau parlement, le Consiglio Maggiore. En décembre 1495, Savonarole ferme lui aussi les banques juives et expulse les prêteurs. Ils ont un an pour régler leurs comptes et doivent consentir à la commune un prêt de 9000 florins or, sans intérêt. Ensuite, leur séjour y serait limité à 20 jours. En réalité, ils seront maintenus contre des prêts renouvelés et c'est Savonarole excommunié en 1497 et exécuté l'année suivante. La République se maintiendra jusqu'en 1512, quand les papes Médicis reprendront le pouvoir.
0: En 1496, Alexandre VI a nommé évêque de Nîmes Guillaume VI Brissonnet, qui tenait en commande plusieurs abbayes et évêchés. Celui de Nîmes est laissé aux soins d'un grand vicaire. Souvent absent, cet évêque humaniste gallican, convaincu, sera bientôt cardinal et même principal ministre de Charles VIII, puis Louis XII. Archevêque de Reims, il couronnera Louis XII en 1498 et le soutiendra contre le pape. Lieutenant général du Languedoc en 1507, il échange Reims contre Narbonne avec son frère et donne Nîmes à son neveu Michel.
1: En 1497, les États du Languedoc tenus à Nîmes consacrent la prospérité de la cité. Des jurandes professionnelles s'affranchissent à la fois du consulat et des confréries religieuses et en 1498, Louis XII accorde à celle des facturiers en laine et en soie un monopole pour le Languedoc. L'industrie de la soie se développe en effet en sous-traitance de Lyon à qui François Ier donne le monopole de l'importation. Nîmes se retrouve en concurrence avec les soyeux avignonnais mais aussi de Luc ou Florence. Mais, entravant le commerce, les guerres d'Italie favorisent finalement Nîmes.
0: Un commerce international qui bouleverse économie et politique. Les relations sociales à l'argent se modifient, ce qui déstabilise la plupart des ordres mendiants et y génère un certain relâchement des mœurs. Il y a beaucoup de mendiants aussi. En 1533, craignant que pour occasion des assemblées et conversations des pauvres, quelques contagions des pestes n'adviennent, le sénéchal, afin de délivrer la ville de tout plein de pauvres forains, desquels principalement cette dite cité de Nîmes se trouve fort chargée, ordonnera que les mendiants valides soient arrêtés, enfermés deux par deux, et employé à nettoyer les rues, fossés et chemins et autres lieux publics.
1: Prospère par contre une riche bourgeoisie d'affaires, négociants, puis bientôt banquiers, avec chacun sa clientèle populaire. Les rois les soutiennent afin de renforcer leurs finances, leur politique religieuse gallicane et donc leur propre pouvoir. Maintenant que les voilà riches, les conseillers de ville et les consuls veulent élargir leurs prérogatives au détriment de l'évêché et de son chapitre. Ainsi, en 1512, les bénédictines de Saint-Sauveur-la-Font, ayant élu pour abbesse Planche d'Aubignac, le conseil de ville s'oppose à la confirmation de son élection par l'évêque, attendu qu'elle n'estoie personne pour l'être, pour ce qu'elle n'estoie femme de bien. Elle est pourtant nommée, et pour 9 ans.
0: Ainsi émergent des volontés de réforme plus ou moins radicales, alors que l'humanisme érasmien repris par Lefèvre d'Étape à l'école de Meaux, travaille les esprits d'hommes d'église scrupuleux, puis bientôt d'une bourgeoisie éduquée, soucieuse d'un enseignement émancipé de la vieille scolastique thomiste.
1: En 1510, afin d'y installer un collège, la municipalité demande aux chanoines de la cathédrale de céder l'hôpital Saint-Marc, emplacement de l'actuel muséum, en échange d'avantages financiers et de la prise en charge de l'assistance. L'échange ne se conclut qu'en 1542. En mai 1513, un conflit éclate avec l'évêque pour la nomination de Jean Augier comme maître mage de l'école humaniste. En 1521, le roi décidera que le poste de maître mage sera désormais mis au concours et ce sont les consuls qui nommeront les recteurs avec la seule approbation de l'évêque.
0: Un nouveau chapitre général des Augustins se tient à Nîmes en avril 1524, alors que le 8 août précédent, Jean Vallière, un Augustin de Livry, avait été le premier martyr luthérien de Paris. Vers 1525, Jacques Lefèvre publie les Épîtres et Évangiles pour les 52 dimanches de l'an. Des prédicateurs autoproclamés s'en réclament pour provoquer des troubles iconoclastes obligeant Lefèvre à s'exiler à Strasbourg. Sur demande de sa sœur Marguerite d'Angoulême, François Ier le nomme précepteur de son troisième fils et en 1528, Lefèvre traduit l'Ancien Testament en français, puis la version intégrale de la Bible en 1530.
1: En 1528, des procès de seigneurs hérétiques s'ouvrent dans les Cévennes. Et suspecté, le Carme, qui dirigeait l'école humaniste de Nîmes, doit quitter la ville, tandis que l'évêque interdit la lecture à l'école de livres mis à l'index par le Parlement de Toulouse. Mais, en 1533, le prieur des Augustins de Nîmes, chargé selon l'usage de prêcher le carême, lit la Bible en français pour le Vendredi Saint et prêche le pur évangile, cher aux émules de Lefèvre d'Étaples. Alerté, le Parlement de Toulouse le fait enfermer au château royal. Mais le conseil de ville le libère pour Pâques. Le mouvement humaniste évangélique est désormais lancé à Nîmes.
0: Les consuls décident en 1534 de regrouper les différentes écoles dispersées dans l'établissement municipal où l'enseignement devient gratuit. Les maîtres mages seront désormais laïcs avec un bail annuel convenu en juillet avec la municipalité. Humbert Pécollet est présenté, un maître S.A.R. originaire de Béziers. L'évêque se méfie pourtant de son enseignement. Évangéliste érasmien ou bien déjà teinté du luthérianisme, humanisme et réforme évangélique se développaient alors de concert dans une commune méfiante du dogmatisme catholique et des anabaptistes iconoclastes.
1: Ainsi, nous voyons finalement que toute la réforme est inscrite dans ses prémices du XVe siècle, ce fameux Quattrocento qui nous a accompagnés durant 5 émissions.

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Bonjour à toutes et à tous. Aujourd'hui, nous allons évoquer Sonny Rollins, géant du saxophone et géant du jazz, qui est mort il y a quelques jours, le 25 mai 2026. Il avait 95 ans. Et là, je dois vous le dire, il faut être honnête, je reprends le titre de Francis Marmande dans Le Monde quand il a fait la nécrologie de Sonny Rollins. Sonny Rollins, c'est une légende. Il avait joué avec tous les grands musiciens du jazz moderne. En fait, il en faisait partie. Il a joué avec Charlie Parker, avec Dizzy Gillespie, avec Miles Davis, avec John Coltrane. John Coltrane, une seule fois ensemble, mais ils se connaissaient très bien, ils ont échangé très souvent. Mais ils ont joué, c'est sur le disque Tenor Madness. Il y a un morceau, Tenor Madness, où ils jouent tous les deux. C'est leur seule rencontre. Il a joué aussi dans un quintet extraordinaire, c'est celui de Clifford Brown, avec Max Roach, Clifford Brown le trompettiste. Et on peut le dire, je vous en parlerai tout à l'heure, c'est au fond... Le rival de Miles Davis, Clifford Brown. Et malheureusement, il est mort à 26 ans, donc en 1956, et il n'a pas pu avoir la carrière qu'a eu Miles Davis. Mais c'est très, très différent comme jeu, mais très, très important aussi. Et puis, il a joué avec des musiciens beaucoup plus modernes que lui, Sonny Rollins, comme Ornette Coleman, Don Cherry, donc les représentants du nouveau jazz, du free jazz, et ce qu'on appelle aussi New Thing. Et il a joué, il aimait beaucoup les anciens, et il a fait aussi un très beau disque avec Coleman Hawkins. Nous en écouterons un morceau. Il faut le dire, Sonny Rollins, il possédait une technique impressionnante. Deux fois, il s'est arrêté pour penser, réfléchir à l'art et à la musique, mais aussi pour améliorer très nettement sa technique au saxophone et sa technique musicale. À côté de cela, il possédait un entrain, une puissance et surtout, il faut le dire, une imagination, on pourrait dire une faconde ou une inspiration tout à fait hors du commun. Je pense qu'il n'y a qu'un autre musicien qui était comme ça, si vous le connaissez, c'est Lionel Hampton. L'un comme l'autre, si vous les mettez sur scène, ils peuvent improviser pendant une heure et rien ne les arrête et ils sont toujours inventifs face au thème qu'ils étaient en train de jouer au début. Il est d'origine caribéenne, des Antilles, même s'il est né à New York, mais ses parents étaient des îles Vierges. Il a toujours gardé dans sa manière de jouer un côté dansant et entraînant. Et au fond, le thème qui est devenu un peu son hymne, c'est Saint Thomas, et nous allons le découvrir. Vous allez voir, il est très influencé par cette musique-là, et il gardera cette influence toujours. Alors, nous allons écouter Saint Thomas, mais nous montrerons aussi quelques moments importants de sa carrière, et c'est pour ça que je pense qu'on a fait un florilège, pas toutes les époques, c'est impossible. Il a vécu 95 ans, et il a joué jusqu'à 82 ou 83 ans. Vous voyez, c'est une carrière très très longue, mais nous écouterons des morceaux, à mon avis, très intéressants de toute sa carrière. Commençons pour le découvrir par Saint Thomas.

Saint Thomas est extrait du disque Saxophone Colossus. C'est un peu le symbole de Sonny Rollins. C'était quelqu'un de très grand, de très costaud, de très imposant, même quand il jouait sur scène, surtout quand il jouait sur scène. Et il a un disque de lui, celui de 56, qui l'a fait connaître un peu par-dessus tout, qui s'appelle Saxophone Colossus, le colosse du saxophone. Alors, il était accompagné par Tommy Flanagan au piano, Doug Watkins à la contrebasse et Max Roach à la batterie. Max Roach, c'est un batteur qui l'accompagnera très souvent. Alors, sur ce disque, il y a aussi de très, très beaux morceaux, Blue Seven, Moritat, et que je vous conseille d'écouter dans vos loisirs. Alors, après ce morceau, je voulais vous faire écouter le tout début de Sonny Rollins, les tout débuts, 51. 51, il a 21 ans. À l'époque, eh bien, on débutait dans le jazz comme ça, on commençait pas trop tôt, et c'est le premier enregistrement, et ça s'appelle I Know, ça sera un 78 tours, et puis après, il sera mis sur les anthologies de Miles Davis. Pourquoi ? Eh bien, parce que sur ce disque, Sonny Rollins est accompagné au piano, je le dis bien au piano, par Miles Davis. Alors ça, c'est quelque chose, donc pas la trompette. Il est accompagné de Persis à la contrebasse et de Royens à la batterie. Et pour Miles Davis, il faut savoir, il était pianiste, pas un excellent pianiste, mais il jouait du piano. On le voit sur une photo en train de montrer à Bill Evans, le grand pianiste, comment il faut faire jouer certaines choses. Et surtout, il a joué aussi sur un disque Milestone, où il ne s'entendait plus avec son pianiste, le pianiste est parti. Et c'est lui qui a accompagné les autres musiciens. Et sur un morceau, Side the Head, on l'entend jouer, c'est vraiment formidable. Alors, voilà, c'est les deux moments de Miles Davis au piano. Écoutons I Know, vous le verrez, Sonny Rollins en 51. En fait, c'est très très proche de Charlie Parker. On croirait du Charlie Parker transposé au saxophone ténor. Sur cette manière de faire, c'est un démarquage du morceau Confirmation de Charlie Parker, mais avec un thème un peu changé, mais sur les mêmes accords, et ça s'appelle I Know.

Après I Know, je sais, eh bien, nous allons écouter un morceau qui est très très important dans la vie à la fois de Sonny Rollins et de Miles Davis, c'est In Your One Sweet Way. C'est un morceau qui date de 55, et Miles Davis est accompagné par Sonny Rollins au saxophone, Tommy Flanagan au piano, Paul Chambers à la contrebasse et Art Taylor à la batterie. Et je voulais vous le faire écouter parce que 1926, c'est l'année aussi de naissance de Miles Davis. Et aujourd'hui, on est en 2026, et donc c'est le centenaire de sa naissance. Et on parle beaucoup, puisque en 1956, c'est la naissance et il devient vedette du fameux premier quintet de Miles Davis avec John Coltrane. Et bien juste avant, et Miles Davis connaissait bien Sonny Rollins, je crois qu'il aurait bien voulu avoir un premier quintet avec Sonny Rollins et les accompagnateurs lui-même, Sonny Rollins, et Tommy Flanagan, le pianiste, qui n'a plus joué après avec Miles Davis, mais qui est un très bon pianiste. Alors j'avais envie de vous faire écouter ce faux premier quintet, mais qui a existé, il est enregistré, et vous pouvez le voir, il est dans la collection de Miles Davis, le Complete Prestige Recording, donc tout ce que Miles Davis a enregistré pour le label Prestige. Et en fait, Rollins, lui, n'a pas souhaité jouer avec Miles Davis. Il jouait en studio, oui, mais faire les tournées avec lui, non. C'est un peu étrange. Et en fait, il faut le dire, John Coltrane n'était absolument pas du tout connu à l'époque, en 55. Et Miles Davis a lui proposé la place, aidé par les musiciens qui l'entouraient. Et en fait, Coltrane va se révéler et devenir un des musiciens les plus importants du jazz. Vous voyez à quoi tiennent les choses. Écoutons In Your One Sweet Way. Et je le signale parce que In Your One Sweet Way, ça veut dire dans votre chemin ou dans votre manière de faire douce. Et ça représente assez bien la musique de Miles Davis par rapport au bebop, qui est une musique plus cool et donc plus détendue. Écoutons In Your One Sweet Way.

Sonny Rollins, je vous l'ai dit, est décédé. Son entourage laisse entendre qu'il avait des problèmes de respiration, de souffle. Peut-être qu'à son âge, 95 ans, pour un saxophoniste de jazz, donc pour un souffleur, ce n'est pas complètement anormal. Mais c'est quand même paradoxal quand on connaît le souffle qu'il avait pour jouer. Il avait une puissance de souffle comme aucun autre saxophoniste, sauf peut-être John Coltrane. Alors je voulais vous le montrer, ça, dans la formation, le quintet auquel il va participer, mais réellement et pleinement. Ça n'a pas été celui de Miles Davis, mais ça a été celui de Clifford Brown, très grand trompettiste, et Max Roach, très bon batteur. Donc j'ai choisi un morceau, on aurait pu en choisir d'autres, mais là c'est un disque de Sonny Rollins, bien qu'ils jouaient tous les trois ensemble, c'est pas un disque de Clifford Brown et Max Roach, mais vous verrez la qualité d'improvisation de Sonny Rollins et de Clifford Brown. Vous le verrez, totalement opposé au côté cool de Miles Davis. Et nous allons écouter donc Valse Haute. C'est en 1956, et les valses, il n'y avait pas encore beaucoup dans le jazz. Après, c'est devenu très à la mode, c'est une des premières. Donc voilà, l'autre quintet de Sonny Rollins, Clifford Brown et Max Roach.

Après cette période de son jeu dans le monde du jazz, eh bien Sonny Rollins va s'arrêter, c'est en 59, 60. Il va s'arrêter vraiment 2 ans où il va méditer et il va jouer sur, souvent sur le pont de Williamsburg à New York. Et le disque qu'il fera en sortant de cette période de réflexion et d'amélioration de son jeu, période d'ailleurs, il faut le dire, il a beaucoup rencontré John Coltrane aussi, ils ont beaucoup discuté, eh bien, s'appelle le disque The Bridge. Williamsburg était un pont, et le bridge, c'est aussi le pont entre le jazz qu'il faisait avant et le jazz qu'il va faire à partir de maintenant. Ce disque sort en 1962. Alors, il n'est plus accompagné par des pianistes. D'ailleurs, Sonny Rollins n'aimait pas beaucoup les pianistes, mais pas parce qu'il les trouvait mauvais musiciens, pas du tout. C'est parce que c'est un instrument harmonique, à mon avis, et qui bride l'improvisation, parce qu'il répète les accords du thème et de manière très forte. Alors que lui, il aime improviser un peu librement. Et vous le savez, les musiciens de jazz moderne ont très souvent, ils font des changements d'accords, ils passent par-dessus les accords qui existent. Et donc avec un guitariste, là c'est Jim Hall, eh bien je pense qu'il se sentait un peu plus libre. Alors nous allons écouter, mais pas complètement, 2 exemples de morceaux. Le premier c'est Without a Song, vous le verrez, avec Jim Hall, Bob Cranshaw et Ben Ridley. Et le deuxième, eh bien c'est The Night at a Thousand Eyes, qui est très connu en France, parce qu'il a été le générique de Bernard Pivot pour Bouillon de Culture, vous savez, l'émission qui a suivi Apostrophe. Écoutons donc Without a Song et A Night at a Thousand Eyes.

Je vous l'ai dit tout à l'heure, Sonny Rollins aimait beaucoup, il fait partie des grands musiciens, il aimait beaucoup ceux de sa génération, mais il aimait beaucoup aussi les saxophonistes précédents, au moins deux qui sont très connus, Lester Young et Coleman Hawkins, mais surtout Coleman Hawkins, qui est quand même un musicien assez proche de lui, un son très puissant, une manière de jouer très libre. Et bien cette rencontre a eu lieu, donc en 63, dans cette série des disques qui sont chez RCA, et j'avais envie de vous faire écouter une partie d'un morceau qui s'appelle Summertime. Vous savez, c'est le thème de Gershwin dans Porgy and Bess. Et en fait, c'est la rencontre du père du saxophone, ténor, Coleman Hawkins, avec un des plus brillants, jeunes, à l'époque, saxophonistes, Sonny Rollins.

Sonny Rollins a été un des musiciens, un des premiers saxophonistes à jouer, sans piano du tout ou sans guitare, c'est-à-dire avec une contrebasse et une batterie, et même tout seul. Coleman Hawkins avait commencé, il avait enregistré aussi des morceaux seul. Et je voulais vous montrer un exemple de cette manière de faire, qui est quand même, qui représente une très grande liberté, un souhait de grande liberté. Ce disque s'appelle East Broadway Rundown, donc c'est la descente d'un grand boulevard de New York, avec tous les bruits de tout le fond de bruit qu'il y a à New York, et qui peut représenter aussi une Afrique mythique, tout ce qui se passe dans la forêt, dans la nuit, etc. Et le thème que j'ai choisi, c'est We Kiss in a Shadow, donc nous embrassons dans l'ombre. Et Sonny Rollins est accompagné par la section rythmique de John Coltrane, Jimmy Garrison à la contrebasse et Elvin Jones à la batterie. Donc vous voyez, c'est une rencontre, pas avec Coltrane, mais avec des musiciens qui ont accompagné Coltrane. C'est en 1966, c'est vraiment une autre période de Sonny Rollins, mais écoutons cette grande liberté de Sonny Rollins.

Dans la troisième partie de sa vie, Sonny Rollins acceptera les expériences musicales. Je pense à Ornette Coleman, à Don Cherry. Il a joué aussi avec les Rolling Stones. Il est sur le disque Tattoo You. Et il a fait des albums en solo. Et puis, il y a une rencontre que j'aime beaucoup. C'est avec un des jeunes trompettistes, Roy Hargrove, vous voyez. Nous avons eu Miles Davis, nous avons eu Clifford Brown. Eh bien, un trompettiste beaucoup plus récent, Roy Hargrove. Et ce disque s'appelle Road Shadow Volume 2. Ce sont les grandes tournées qu'il faisait. C'était des concerts où il jouait très longtemps. Il a été très, très apprécié du public. Et nous allons entendre I Can't Get Started With You. C'est un des grands classiques des trompettistes, joué par Roy Hargrove et bien sûr, Sonny Rollins.

vont toujours le fréquenter. 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
3: Bonjour, 16h en temps universel, bonsoir, 18h ici à Paris et à Roland-Garros donc.
2: Nicolas Brousse.
3: Bounia, épicentre de la nouvelle épidémie d'Ebola en RDC, accueillait aujourd'hui la commissaire européenne à l'aide humanitaire, Hadja Labib, est venue afficher le soutien de l'UE qui a déjà mobilisé 15 millions d'euros pour la riposte. Nous rejoindrons notre envoyé spécial. La persistance des affrontements au Moyen-Orient met à l'épreuve aussi la relation entre les États-Unis et Israël. Les alliés s'espionnent plus que jamais, selon la presse américaine. Les bureaux de vote ferment en Arménie, élection législative cruciale pour l'avenir du pays. Nous serons à Yerevan. Et puis les trois mousquetaires des télécoms vont repasser de 4 à 3. Protocole d'accord conclu pour le rachat des CFR par ces trois concurrents. Mais avant de développer ces titres, direction le cours central de Roland-Garros. Nous allons rejoindre notre envoyé spécial, Eric Mamrut. Eric, c'est la finale homme, ça n'est pas terminé. Et c'est même plutôt assez enlevé entre Alexander Zverev et Flavio Cobolli.
4: Effectivement, du suspense encore et toujours dans cette finale, même si Alexander Zverev a pris les devants. Une troisième manche remportée, 6-4 grâce à la complicité de son adversaire italien qui a commis deux grosses fautes en coup droit dans le dixième jeu. 2-1 donc pour Alexander Zverev qui est donc n'est donc plus qu'à une manche de décrocher enfin un tournoi du Grand Chelem. Et on sait qu'il est parfois sujet à ses nerfs, trahi par ses nerfs. Il a perdu d'entrée, il a même donné offert grâce à deux doubles fautes son engagement d'entrée de quatrième set. Flavio Cobolli est donc devant dans cette quatrième manche. 2-1, 30-0 sur son service. Bon, suspense encore et toujours. Vous entendez les Flavio qui pousse le joueur italien.
3: Et on vous retrouvera, Eric Mamrut, en direct dans Mondial Sport juste après cette édition pour nous faire vivre peut-être la suite et la fin de cette finale homme à Roland-Garros.
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3: La commissaire européenne à la coopération internationale, à l'aide humanitaire et à la réaction aux crises, Hadja Labib, était donc aujourd'hui à Bounia, la capitale de l'Itouri en RDC, fait face depuis le 15 mai dernier à une nouvelle épidémie d'Ebola. Visite express pour marquer le soutien de l'Union européenne contre la maladie, un soutien financier et logistique. Pauline Azidi a suivi ce déplacement à Bounia.
5: Un appui supplémentaire, c'est ce qui est venu annoncer ici à Bounia, la commissaire européenne. Je ne suis pas venue les mains vides, a-t-elle confié, avant d'annoncer le déblocage de 5 millions d'euros en plus des 15 déjà avancés par l'Union européenne. Des fonds qui doivent servir à, je cite, rattraper l'épidémie en installant des centres de diagnostic avancés dans les zones touchées pour pouvoir détecter, tracer et isoler plus rapidement les cas confirmés. Hadja Labib a aussi annoncé la poursuite du pont aérien qui a déjà permis d'apporter à Bounia plus de 100 tonnes de médicaments, d'équipements de protection, de tentes et autres produits indispensables, notamment pour mettre en place les centres de traitement. La commissaire en a déjà visité deux, celui déjà opérationnel depuis plusieurs jours de Niafunke et celui de Rampara qui accueille ses premiers patients depuis quelques heures seulement ici à Bounia. Hadja Labib a aussi porté un message de solidarité, message repris par le représentant à Bounia de l'Organisation mondiale de la santé. Pour la énième fois, il a martelé que les restrictions de voyage freinaient la riposte, allusion aux mesures prises par plusieurs pays ces derniers jours. Pauline Azidi, Bounia, RFI.
3: Et le dernier bilan des autorités congolaises ce week-end fait état de 489 cas confirmés à travers tout le territoire, dont 86 décès. 9 patients ont guéri. On en reparle notamment dans les éditions d'Afrique Soir. La première est à 18h30, temps universel. En attendant, direction l'Arménie, où les bureaux de vote sont en train de fermer. L'heure est au dépouillement dépouillement des bulletins pour ces élections législatives. D'un côté, la formation du Premier ministre sortant, Nicole Pachignan, qui veut se rapprocher des États-Unis et de l'UE. De l'autre, plusieurs partis appuyés par la Russie qui souhaitent maintenir le pays dans son orbite. Autre enjeu de ce scrutin, la paix avec l'Azerbaïdjan, conclue après la perte du Haut-Karabakh. Nicole Pachignan veut poursuivre le processus de paix, mais pour cela, il a besoin d'une très nette victoire dans les urnes. Reportage à Yerevan de notre envoyé spécial Daniel Valo.
6: Sourcils froncés, regard sombre, c'est un électeur en colère qui sort de ce bureau de vote situé en plein centre-ville de Yerevan. En colère contre Nicole Pachignan. Il a perdu le Haut-Karabakh, nous dit-il, et maintenant il veut faire la paix à n'importe quelle condition.
7: Je ne dis pas que l'on doit être en guerre avec l'Azerbaïdjan ou avec la Turquie, mais nous ne pouvons pas oublier le passé, les massacres et les crimes. Comment pourrions-nous avoir des relations normales avec un pays qui ne reconnaît pas ces crimes ?
6: Difficile de tourner la page, mais il faut le faire, nous dit au contraire cette électrice de Yerevan, qui affirme avoir voté pour Nicole Pachignan, justement au nom de la paix et de la stabilité.
8: Combien de temps allons-nous encore perdre des vies humaines ? Même si ton voisin est mauvais, il faut trouver un moyen de s'entendre avec lui.
6: Pour mettre en œuvre l'accord de paix signé en août dernier avec l'Azerbaïdjan, Nicole Pachignan doit changer la constitution. Et pour cela, il aura besoin d'une victoire la plus large possible à l'issue de ce vote. Daniel Valo, Yerevan RFI.
3: Nouvelle frappe israélienne sur la banlieue sud de Beyrouth, fief du Hezbollah, qui lui aurait tiré en direction du territoire israélien. C'est ce qu'indique un communiqué du Premier ministre israélien Benjamin Netanyahou, à qui le président américain demande aujourd'hui d'opérer des frappes plus chirurgicales, alors qu'il y a officiellement un cessez-le-feu en cours. Déclaration de Donald Trump lors d'une interview à NBC, frappe plus chirurgicale, les termes sont donc polissés, mais on apprenait plus tôt cette semaine par le site d'information Axios que lors d'une conversation téléphonique entre Donald Trump et Benjamin Netanyahou, le président américain aurait crié sur le premier ministre israélien. Et désormais, la chaîne NBC et le New York Times affirment que Washington a constaté une hausse des activités d'espionnage d'Israël à son encontre. Guylaine Deltey, selon ces deux médias, l'administration Trump a relevé à son plus haut niveau le niveau d'alerte en matière de contre-espionnage vis-à-vis d'Israël.
9: L'espionnage entre amis est une pratique courante et Washington se savait déjà surveillé par Israël, de la même manière qu'Israël est d'ailleurs espionné par les États-Unis. Mais selon l'agence de renseignement militaire des États-Unis, Israël a augmenté ses activités de surveillance de son principal allié dans l'objectif d'avoir des informations sur les décisions prises par Washington concernant l'Iran. L'administration Trump privilégie-t-elle une issue négociée ou, comme le souhaiterait le gouvernement Netanyahou, envisage-t-elle une reprise des combats ? Selon le New York Times, pour obtenir ces renseignements, Israël aurait notamment visé trois personnalités, Steve Witkoff, le principal négociateur de Donald Trump, et deux hauts responsables du ministère de la Défense. La tendance de certains hauts responsables de l'administration Trump à voyager en avion privé, à traiter des questions de sécurité nationale sur leur téléphone personnel, en a fait des cibles particulièrement vulnérables pour les services de renseignement, explique une source au journal. L'administration Trump et l'ambassade israélienne aux États-Unis ont nié ces informations, mais NBC, comme le New York Times, affirme que Washington a bien relevé son niveau d'alerte concernant Israël à critique. Aucun allié des États-Unis n'est à un niveau aussi élevé.
3: Dossier suivi par Guilherme Deltey. En Bolivie, le Parlement approuve ce dimanche la loi permettant au président Rodrigo Paz de faire intervenir l'armée pour lever les bloqueos, les barrages routiers en VO, barrages tenus depuis un mois par des manifestants qui réclament la démission du chef de l'État de centre droit au pouvoir depuis 6 mois. Deuxième journée du pape en Espagne, Léon XIV a célébré la messe dominicale à Madrid et à ciel ouvert devant au moins 1 200 000 fidèles. Preuve si besoin est de l'importance de la religion catholique en Espagne. Reportage de notre correspondant dans le prochain journal. En France, c'est un séisme tout simplement dans le secteur des télécoms. Trois opérateurs, Bouygues, Free et Orange, se sont mis d'accord pour le rachat du quatrième SFR. Montant de la transaction un peu plus de 20 milliards d'euros. Après des mois de négociations, un terrain d'entente a finalement été trouvé avec Altice, la maison mère des SFR. Gros bouleversement donc en vue, Alexis Bédu.
10: Si cela se fait vraiment, il s'agira d'une reconfiguration inédite du secteur des télécoms en France avec un retour à 3 opérateurs. Dans l'accord trouvé, c'est Bouygues qui récupère la plus grosse part du gâteau avec la moitié du chiffre d'affaires, les deux autres se partageant le reste. La répartition des actifs et donc notamment des clients de SFR est également actée. Bouygues décrocherait les clients professionnels ainsi qu'une partie des activités grand public, soit plus de 6 millions de clients. Free hériterait notamment des clients de l'offre low cost de SFR. Les futurs acheteurs s'engagent à ce que les 8000 emplois soient conservés au moins jusqu'à 2029. L'autre question, y aura-t-il des conséquences sur les prix? Cela fait un concurrent de moins avalé par les trois autres et donc une hausse tarifaire est plus facile à mettre en œuvre. Cette annonce doit d'ailleurs désormais faire l'objet d'un examen approfondi par les autorités de la concurrence. Les trois acheteurs restent donc prudents et ils l'écrivent noir sur blanc. À ce stade, il n'y a aucune certitude que cette opération soit réalisée.
3: Alexis Bédu du service économie d'RFI. Ainsi se termine cette édition. Merci à vous de l'avoir suivi. Tout de suite, c'est Mondial Sport et je vous retrouve dans 50 minutes pour un prochain journal sur la Radio du Monde. Bonne soirée.
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12: Bonjour à toutes et à tous. Vous écoutez les idées de sortie de Radio Alliance Plus. Le festival de théâtre amateur Côté Cour, Côté Jardin continue de faire vibrer la scène de la chapelle à Pont-Saint-Esprit. Lundi soir, par exemple, vous pourrez découvrir le spectacle Geoffroy, tiré du texte de Marcel Pagnol par la compagnie À Tour de Rôle. Dans un petit village provençal, Geoffroy, un vieux paysan, vend ses terres à l'un des villageois, lui-même agriculteur. Mais lorsqu'il apprend que ce dernier veut abattre ses arbres, il entre dans une colère folle jusqu'à se suicider. Toute la communauté s'en mêle. Entre indignation, moquerie et tendresse, les langues se délient et les masques tombent. Un spectacle à découvrir lundi à 20h à la chapelle de Pont-Saint-Esprit. Lundi marque le lancement de la semaine du Festival d'écologie populaire Les Vers du Terre-Terre. Cette troisième édition ayant pour thématique « Fauchons le blé, parlons oseille », Les Vers du Terre-Terre vous proposent comme premier rendez-vous le spectacle « Paroles de Croco ». Les comédiennes et comédiens de la compagnie Parole Encore restituent les mots, les textes de l'aventure du Croco, la monnaie locale citoyenne qui fut en circulation à Nîmes de 2018 à 2022. Une monnaie locale, comment ça marche? Pourquoi se lancer dans cette aventure? Comment le projet est-il conduit? Quel est son impact sur l'économie locale? Et pourquoi ça s'arrête? Le festival sera donc lancé en parlant d'argent. Celui qui circule, celui qu'on échange et celui qui raconte une manière de faire société. Pour assister à ce spectacle, rendez-vous au 22e siècle, 58 boulevard Gambetta, lundi à 19h. Mardi, l'ESAT Elisa 30 ouvre ses portes et toute l'équipe est déjà pleinement mobilisée pour vous préparer une journée à la fois professionnelle, conviviale et pleine

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2: Bienvenue dans Allegro Symphonique, votre émission dédiée à la musique classique. Et aujourd'hui, je vous propose immédiatement un voyage au cœur de la symphonie, cette grande forme musicale qui a traversé des siècles et qui reste encore aujourd'hui l'un des piliers de la musique. Pour commencer, il est difficile de ne pas évoquer Joseph Haydn, que l'on appelle souvent le père de la symphonie. Haydn en a écrit plus de 100 et il a posé les bases de ce que seront ensuite Mozart et Beethoven. Sa symphonie Londres, que nous allons écouter maintenant, est pleine d'énergie, presque joyeuse, comme une conversation vivante. Ensuite, nous retrouverons Wolfgang Amadeus Mozart, avec un mouvement plus apaisé, plus chantant. Chez Mozart, la symphonie devient un véritable théâtre d'émotions où tout semble absolument naturel. Et enfin, troisième morceau de cette première session, Ludwig van Beethoven qui va transformer cette forme en profondeur. Sa quatrième symphonie est souvent moins connue que les autres, mais elle révèle déjà toute sa force et son inventivité. Trois compositeurs et les fondations d'un langage musical qui va évoluer pendant les siècles. Voilà ce que je propose pendant 60 minutes de ce nouveau magazine Allegro Symphonique. Bienvenue, je suis Frédéric Alexandre.

maintenant Franz Schubert, d'abord, dont la musique reste profondément mélodique. Schubert n'a pas cherché à révolutionner la forme, mais à y apporter une sensibilité unique. Sa cinquième symphonie respire la jeunesse, la lumière, et c'est presque de l'insouciance. Félix Mendelssohn, ensuite, avec sa célèbre symphonie italienne, une œuvre inspirée par ses voyages pleins de soleil et de mouvement. Mendelssohn était un très grand voyageur et sa musique garde toujours cette impression de découverte, comme si on l'écoutait la première fois. Et enfin, Robert Schumann, dont la musique est plus intérieure, plus poétique, dans sa symphonie Printemps, il cherche à traduire une sensation, un moment, comme si la nature, devant nous, reprenait vie. Ici, la symphonie devient une émotion, c'est presque un paysage intérieur. Écoutons.

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1: Avec cette troisième partie de votre magazine Allegro Symphonique, la symphonie aujourd'hui prend une autre dimension. Elle devient un moyen d'exprimer une identité, puis également une culture. Avec Brahms, d'abord, profondément attaché à la tradition, mais avec une écriture très personnelle, sa deuxième symphonie est souvent décrite comme la plus lumineuse et la plus apaisée. Ensuite, Antonín Dvořák, compositeur tchèque, qui intègre dans sa musique des rythmes et des couleurs populaires. Sa huitième symphonie est pleine de charme, de danse et de naturel. Et puis, Piotr Ilitch Tchaïkovski, avec une musique plus expressive, plus directe, sa deuxième symphonie s'inspire de thèmes populaires ukrainiens et cela lui donne une énergie très, vous allez voir, communicative. La symphonie devient alors un langage universel avec ses trois compositeurs, mais avec des accents très personnels.

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1: Il faut terminer ce voyage, nous entrons dans une symphonie plus moderne, plus libre et plus audacieuse. Avec Gustave Mahler, Mahler disait qu'une symphonie devait contenir le monde entier. Sa musique est souvent narrative, pleine d'images, parfois déroutantes même, mais toujours profondément humaine. Jean Sibelius, juste après, compositeur finlandais, qui propose une autre approche plus épurée, plus progressive. Sa musique semble avancer comme une respiration, avec une tension qui monte petit à petit. Puis enfin, pour conclure, Chostakovitch, avec une symphonie plus courte, plus ironique aussi. Elle a été écrite dans un contexte politique difficile. Sa 9e symphonie surprend par son ton presque léger, presque sarcastique. C'est en quelque part une belle façon aujourd'hui de conclure ce parcours en montrant que la symphonie, loin d'être figée, a su évoluer et continuer à nous parler. Rendez-vous la semaine prochaine pour votre magazine sur la musique classique Allegro Symphonique. Même adresse, même jour, même heure. À très bientôt.

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2: Radio Alliance Plus, vous écoutez une table ronde intitulée « La foi en acte ».
3: Bonjour à tous, merci d'être là. Pour ceux qui ne me connaissent pas, je suis Jean-Louis Chauss, membre du conseil d'animation de la Maison du protestantisme, et nous avons participé à l'élaboration de cette soirée. Donc je vais très vite passer la parole à Claire, après vous avoir en 30 secondes présenté les participants qui ont bien voulu être là ce soir. Marie Orcel, directrice de l'APA. Olivier Bonnet-Joly, président du foyer Maurice Albaric.
4: Et Charles Gide.
3: Et Gilles Guédan, membre du conseil d'administration du château de la SPA.
5: La SPA et de la MSP.
3: Voilà.
6: Voilà, ben effectivement, bienvenue à tous. C'est un plaisir d'échanger ce soir avec ces trois intervenantes, avec qui peut-être vous avez eu l'occasion déjà d'échanger, que vous connaissez peut-être, si ce n'est par un échange avec eux, du moins par les associations dans lesquelles ils sont engagés les uns et les autres. Alors ben, je vais m'installer avec eux tout simplement, et puis voilà, on se passera le micro. Il y aura à peu près trois périodes hein, dans notre échange ce soir que je vous propose. Dans un premier temps, les intervenants vous présenteront de façon assez simple et factuelle hein, leurs associations, parce que finalement, on a peut-être une vision un peu tronquée ou erronée des unes et des autres. Et puis, vous verrez que ces associations sont très très différentes et elles œuvrent dans des contextes donc très très différents. Et puis il y aura un deuxième temps où on avancera un petit peu plus peut-être sur des questions de fond autour des questions liées à la vulnérabilité des publics qui sont accueillis ici et là, et puis de la façon dont on les accompagne. Et puis il y aura un troisième temps davantage sur l'engagement personnel de nos intervenants, et puis l'engagement collectif au sein des associations. Voilà, donc je vais céder la parole à Gilles Guédan pour vous présenter, au choix, d'abord la Santé protestante, d'abord la Société protestante des amis des pauvres.
5: Très bien.
6: Comme tu veux.
5: Voilà. Donc, je suis Gilles Guédan, je suis Nîmois depuis 69 ans. Voilà, j'ai intégré le conseil d'administration de la maison de santé et de la SPAP, donc c'est Château-Sillon, en 2019. J'ai pris ma retraite fin 2019 et en janvier 2020, suite à la démission de l'ancienne présidente, j'ai été élu président donc, de la SPAP Château-Sillon, qui comporte donc un EHPAD qui est tout neuf. On a également une maison d'enfants. On a également une maison d'enfants avec une centaine d'enfants de 3 ans jusqu'à 21 ans. On a en même temps un service MNA, c'est les mineurs non accompagnés. On a également une pension de famille avec 20 logements. Et puis, en 92 a été créée la crèche SPA. Donc, nous avons 3 crèches, 2 qui se situent sur Nîmes et une sur Général. Voilà donc la présentation de l'association SPA. Après, la MSP, alors la Maison de Santé Protestante. Donc, ça remonte, je vais prendre les dates. Voilà, ça a été créé en 1866. Alors, pareil, le Château-Sillon, la SPAP a été créée par M. Notteville en 1947. Mais il y avait avant la Société des Amis des Pauvres, il n'y avait pas encore le terme protestant, en 1842. Voilà. Donc la maison de santé, ça a démarré alors, dans les années 1866 avec la création d'un centre de soins. C'est M. Noguier qui avait acheté le bâtiment et plus tard donc a été construit la clinique de la maison de santé protestante avec l'école d'infirmières. Voilà. Aujourd'hui, la MSP possède 4 EHPAD sur Nîmes, également des maisons en partage, de l'habitat inclusif. Voilà, donc c'est deux associations distinctes, mais qui ont des liens très proches, ne serait-ce que le terrain, le parc du Château-Sillon, appartient à la maison de santé protestante. Et nous avons un bail emphytéotique de la part de la MSP. Voilà. Voilà pour le moment la présentation. Merci.
6: Merci. Donc on voit que voilà, les associations sont diverses, mais sont en lien aussi, les unes avec les autres. On va essayer peut-être avec cet autre micro. Voilà, un peu de longueur. Voilà, dans l'ordre que vous voulez. Hein.
4: Bonsoir à tous. Alors, est-ce que vous voulez parler? Je suis mieux. Je vais essayer de parler un petit peu fort. Est-ce que ça va comme ça?
7: Ah, bien. Oui, bien.
4: Alors, je vais vous présenter rapidement l'Association protestante d'assistance, qui est une association d'action sociale. Je pense que beaucoup d'entre vous la connaissent déjà. Qui est reconnue d'utilité publique depuis 1906, donc c'est une très vieille dame, et elle perpétue donc la mobilisation et l'entraide qui avait été mise en œuvre par des protestants nîmois au milieu du XVIe siècle. Donc vous voyez que ça remonte à loin. C'est en 1561 que le premier consistoire de Nîmes avait créé une caisse des pauvres et créé justement pour établir l'état des pauvretés à Nîmes. Vous voyez que cette préoccupation pour les plus pauvres et les plus démunis n'est pas récente. Je ne vais pas en parler trop longtemps ici, mais pour ceux que ça intéresse, vous pouvez aller sur notre site internet, donc www.apa30.fr, et à la rubrique histoire, vous verrez un petit peu toute l'histoire de notre entraide et de notre association. Et puis, si vous le souhaitez, pour aller un peu plus loin encore, je vous conseille la lecture du livre de Corinne Nègre. Vous connaissez peut-être ce livre, « Le protestantisme nîmois à l'œuvre, le diaconat entre 1561 et 1945 », aux éditions Lacour. Alors, je cite tout ça parce que c'est vraiment l'histoire de tout ce qui a été mis en œuvre depuis cette époque. Alors, bien sûr, je ne vais pas parler de tout ça, ça serait beaucoup trop long. Et vous dire aujourd'hui que notre association, elle est caractérisée par deux choses. D'abord l'accueil inconditionnel et puis la mobilisation, la très forte mobilisation des bénévoles. Et d'ailleurs, certains parmi vous sont ou ont été des bénévoles de l'APA. Notre équipe, elle est composée actuellement de 134 bénévoles et de 2 salariés. Et pour ceux qui ne nous connaissent pas ou qui ne sont jamais venus dans nos locaux, nos activités sont implantées en centre-ville de Nîmes, donc juste à côté du temple de l'Oratoire dans le quartier de la Placette. Nous avons 4 axes prioritaires. Donc le premier, je vous le disais, c'est l'accueil inconditionnel et l'accès aux biens de première nécessité, donc pour accompagner les personnes dans leur parcours de vie. Et puis c'est l'accès aux apprentissages et à la culture, la lutte contre l'isolement, et enfin ce que nous sommes en train de faire aujourd'hui, c'est le dialogue avec la cité, avec vous tous. J'en parlerai un petit peu plus loin. Alors en 2022, les personnes accueillies étaient des personnes vivant de minima sociaux, des personnes en grande précarité économique et sociale, avec des restes à vivre qui sont quasiment nuls, la moyenne des restes à vivre, c'est entre 0 et 210 euros par mois. Pour vous donner un petit peu une idée des personnes que, enfin, en tout cas, des situations des personnes que nous accueillons, des familles monoparentales, des femmes seules, des personnes en situation irrégulière sans titre de séjour. Et puis, plus globalement, ce sont des personnes qui ont un cumul de problématiques qui interagissent entre elles, économiques, sociales, familiales, conjugales, de précarité immense, de santé et de santé psychique également. Nous avons accueilli beaucoup d'étudiants, notamment depuis la période Covid, des travailleurs pauvres, des personnes à la retraite avec de trop petits revenus. Vous dire aussi que le premier besoin exprimé par les personnes qui viennent à l'APA, c'est le besoin de s'alimenter. Et en 2022, nos équipes bénévoles ont préparé, pour vous donner une petite idée, 8462 paniers solidaires. Donc c'est quand même énorme pour une petite ville comme Lille. Voilà, et je vais m'arrêter là pour pouvoir laisser la parole à tout le monde.
7: Merci. Donc, la résidence sociale du foyer Maurice Albaric est, que vous connaissez tous sans doute, est située rue Jean Reboul. Alors, sur l'immobilier, l'association est propriétaire d'une partie, mais aussi l'église protestante unie de Nîmes, avec une imbrication un peu énigmatique pour tout le monde. Mais donc voilà, on est et justement parce que l'Église est très investie dans l'association, et d'ailleurs dans les statuts, il était clairement indiqué que la majorité du conseil d'administration devait être désignée par l'Église. Donc vient très fort avec l'Église. Alors l'histoire a débuté véritablement, donc c'était l'Hôtel Dieu à l'époque, qui avait été repris et qui, pendant la guerre de 1945, avait servi à des réfugiés, notamment juifs, qui étaient hébergés. Mais dès la fin de la guerre, et surtout à partir des années 50, a été créée véritablement l'association pour recueillir les jeunes Cévenols qui venaient travailler à Nîmes dans l'industrie textile. Et donc, pendant très longtemps, sous l'égide de Maurice Albaric et de M. Clavel, père d'Alain, qui était très impliqué dans la société, a été créée l'association pour donc en faire un foyer de jeunes travailleurs. Et c'est resté comme ça pendant très longtemps, et ça a été l'essentiel du public accueilli. Ensuite, nous avons eu l'occasion de reprendre des locaux ici même, et vous voyez parfois des jeunes au-dessus, au balcon, qui sont là. De temps en temps, vous voyez des objets tomber ici, certains râlent un peu, mais bon, voilà, c'est comme ça. Donc, nous, par l'intermédiaire de l'association qui gère les locaux ici, nous sommes donc locataires ici des locaux au-dessus où nous hébergeons également des jeunes. Donc ça, c'était finalement les locaux de tradition protestante et qui étaient le cœur de notre activité. À la fin des années 90, il y a une association qui gérait une résidence jeune à Pissevin, qui se repère de loin quand vous arrivez à la sortie d'autoroute. C'est le grand bâtiment blanc avec des volets bleus hérissé de plein d'antennes. On l'a moins avec le sort de l'autoroute à Nîmes, qui fait 13 étages. Et donc cette résidence était gérée par une association qui a fait faillite à la fin des années 90, et on nous a demandé de reprendre la gestion de cette structure. Et ce que nous avons fait dans un premier temps avec un mandat de gestion, et c'est à ce moment-là que nous avons décidé de créer une nouvelle association dans l'unique but de protéger le patrimoine qui, comme je le disais, était celui de l'Église.

0: il y avait aussi une résidence jeune et on accueillait également des foyers de jeunes travailleurs, mais et aussi on avait imaginé, peut-être benoîtement, d'accueillir des jeunes touristes. Et j'avais eu l'occasion à l'époque de discuter avec le directeur de la maison de l'auberge de la jeunesse de Nîmes. Il m'avait dit, vous êtes sûr que vous voulez faire venir des jeunes touristes, et plutôt des jeunes filles touristes, à la ZUC de Nîmes. Je pense que vous aurez un succès d'estime. Et effectivement, on a eu à peu près un succès d'estime. Et on avait une bonne partie de la résidence qui n'était pas occupée. Et à peu près concomitamment, il y a eu un certain nombre d'événements qui ont fait que on a dû accueillir des personnes qu'on n'avait pas imaginées au début, et notamment avec la fermeture de la jungle de Calais, où nous avons accueilli, toutes les préfectures avaient demandé qui avaient des places d'hébergement disponibles, et on a commencé donc à accueillir des personnes dans l'urgence avec la jungle de Calais, et par ailleurs à faire de l'hébergement d'urgence dans le cadre de partenariat avec la Croix-Rouge, on a accueilli également des jeunes qui nous étaient envoyés par la Croix-Rouge sans ressources. Donc voilà, ça a été la deuxième phase. Et plus récemment, le nouveau public accueilli, on en parlera sans doute après, avec les difficultés que peuvent rencontrer les populations dont nous avons la charge, les jeunes mineurs non accompagnés, donc qui sont arrivés dans le département et qu'on a dû là aussi héberger dans le cadre d'un partenariat avec la Croix-Rouge, avec le conseil départemental. Voilà. Donc aujourd'hui, la résidence, particulièrement Charles-Gilles, a trois activités. Une activité traditionnelle de foyer de jeunes travailleurs, et ensuite fait de l'hébergement d'urgence, et accueille également un public venant de l'étranger, et notamment des jeunes. Puisque la population accueillie chez nous, c'est un public de 16 à 30 ans essentiellement. La moyenne d'âge, je crois, tourne aux alentours de 23 ans. Donc voilà en gros l'activité de notre public accueilli.
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2: On voit que vous avez des activités très riches les uns les autres, et puis une histoire aussi très riche, et puis des évolutions qui ont marqué vos associations. J'aimerais qu'on revienne sur les publics accueillis, et puis sur, finalement, dans toute leur diversité, les situations de vulnérabilité qu'ils traversent, qu'ils rencontrent, ces publics. Est-ce que vous pourriez revenir un petit peu sur cette question-là, des personnes accueillies? Alors voilà, sachant que vous disiez, Olivier, c'est des 16-30 ans à peu près qui sont accueillis. J'imagine pour l'APA, c'est tous accueillis, tous les âges. Et puis, pour la Société protestante des Amis des Pauvres, enfin oui, si, surtout la Société protestante des Amis des Pauvres, c'est aussi du plus jeune âge, finalement, en tout cas à partir de
3: 3 ans.
2: Puis, vous avez une crèche aussi, si j'ai bien compris.
3: Oui.
2: Alors voilà, depuis la petite enfance jusqu'au grand âge, finalement, avec l'EHPAD, comme avec la maison de santé protestante. Alors est-ce que, voilà, dans l'ordre que vous souhaitez, à dire, hein, je ne veux pas imposer d'ordre, mais la personne qui se sent inspirée part en premier, est-ce que vous pourriez revenir un petit peu sur ces situations-là que rencontrent toutes ces personnes que vous rencontrez et avec qui vous travaillez?
3: Allez, je me lance. Oui, alors au niveau des crèches, tous les publics sont acceptés, donc là on n'a pas vraiment de difficultés. Ça se passe bien, les familles sont, je ne vais pas dire des familles normales, mais oui quoi. Tandis que la maison d'enfants, c'est totalement différent, et là donc,

0: on accueille des enfants de 3 ans jusqu'à 21 ans, avec un internat. Donc, on a à peu près une quarantaine d'enfants en internat. Donc ça, c'est des enfants qui nous sont remis par l'assistante sociale ou par la justice. Voilà, c'est des enfants qui ont soit été maltraités, soit n'ont pas de vie normale avec leurs parents, et on nous confie ces enfants. Donc là, on a des éducateurs qui font un travail formidable, puisque, bon, moi j'ai l'occasion d'y aller régulièrement, et je vois les enfants, ils sont heureux. Heureux parce qu'on s'occupe d'eux. On s'occupe d'eux, alors à tous les âges, on les amène à l'école. Ceux qui sont plus âgés, on leur fait passer un CAP ou une autre formation. Donc, pareil pour les mineurs non accompagnés, on les prend en charge totalement et ils sont nourris, logés. On les suit, on suit leur scolarité, s'ils font un CAP. Et je dois dire que, malgré ce qu'on peut dire dans les journaux ou autres, nous n'avons eu et nous n'avons à ce jour aucun problème avec ces mineurs. Ils sont très encadrés, bien sûr. On les suit vraiment pas à pas. Et ils savent très bien que s'il y a une incartade, ils retourneraient dans leur pays. Donc, vraiment, ils sont très bien. On n'a aucun souci avec eux. Et je fais une petite parenthèse aussi. Pareil, dans les journaux, on parlait d'une somme astronomique que coûtait donc un MNA à la société. C'est faux. C'est faux, comme beaucoup de choses d'ailleurs dans les informations. Ça coûte, c'est vrai, mais il est loin de celui qui avait été annoncé. Voilà. Ensuite, alors donc il y a eu la création de l'EHPAD sur le parc du Château-Silleul avec la maison d'enfants. Et ça a été sous l'impulsion du pasteur Roger Grossi qui a remué ciel et terre. Et alors, je veux dire, c'était en 1964. Et en 1970, on a commencé la construction de l'EHPAD et de la maison d'enfants. Plus tard sont venues les crèches et la pension de famille. L'EHPAD donc a ouvert en même temps que la maison d'enfants en 1972. Donc on devait fêter le cinquantenaire l'an dernier. Mais cause de Covid, bon, on ne l'a pas fait. On va le faire cette année au mois de juin, où on fêtera le centenaire et en même temps l'inauguration des nouveaux locaux, puisque donc l'ancien EHPAD a été démoli et reconstruit, un établissement tout neuf. Voilà, où on a donc 80 lits en permanent, on a une dizaine de lits en accueil temporaire et un accueil de jour d'une dizaine de personnes. Donc là, on accueille tout public. On a également passé des accords avec les complémentaires santé où, moyennant un financement qui nous a fait beaucoup de bien d'ailleurs, on leur accorde des réservations de chambres. Mais ils sont prioritaires, c'est-à-dire si un de leurs clients leur demande de venir au Château-Silleul, dès qu'une chambre se libère, ils sont prioritaires. Voilà. Mais bon, dès qu'on a une liste d'attente, parce que malheureusement, il y a une demande plus importante que le nombre de places dans le département, et beaucoup en France, je pense aussi. Et puis, bon, c'est vrai que nous sommes une structure associative, à but non lucratif, reconnue d'utilité publique. Donc, pour l'EHPAD, Et pour la maison de l'enfant, on a un financement qui vient du département pour tout ce qui est logement, habitation, et de l'ARS pour ce qui est des soins. Et ensuite, le résident qui vient chez nous, il a une quote-part à payer, mais qui est bon, à peu près 2100 euros mensuels, qui est bien loin des 7000, 8000, 12000 que l'on peut trouver dans des EHPAD privés. Voilà. Alors, on accueille donc tous ces résidents suite à un dossier médical qui nous est envoyé. On a une commission qui est faite avec le directeur de l'établissement, le médecin coordinateur, l'infirmier coordinateur, la psychologue, et il regarde son dossier, et si nous sommes en capacité de lui prodiguer les soins qui lui sont nécessaires, on accepte sa venue. Mais dans certains cas, il y a des pathologies dont nous ne sommes pas capables d'assurer la continuité des soins, et à ce moment-là, donc on les dirige vers d'autres établissements qui sont plus appropriés. Donc là, des gens vulnérables, il y en a, mais je dirais peu. Le plus qui a été pénible, c'est pendant la pandémie, où les familles avaient interdiction de venir. Donc ça a été très dur, très très dur. Donc là, j'avais pu obtenir par des sociétés des tablettes. Et donc on a pu faire avec les aides-soignants des WhatsApps avec les familles. Donc ça a été un plus, mais le contact physique n'était pas là et ça a été très dur. Très dur. Par contre, il y a une chose où j'ai pris la décision, alors que je n'avais pas le droit. Mais quand quelqu'un était en fin de vie, j'ai autorisé les familles à venir. Mais officiellement, je n'avais pas le droit. Mais je me suis dit, s'il y a un problème, je l'arrangerai avec l'ARS, le département ou la préfète. Mais il faut de l'humanité et de la bienveillance. Et si ça avait été mon cas, j'aurais aimé voir mes parents. Donc j'ai accepté et ça a été apprécié. Et donc certaines familles ont pu accéder à leurs parents les derniers jours. Voilà, la pension de famille. Alors la pension de famille, on a 20 chemins qui sont situés juste en bordure du parc du Château-Sillon, qui est au nom du plan. Et là on a 20 logements. Donc là on accueille des personnes qui sont en difficulté financière, psychologique, psychiatrique des fois. Des personnes qui sont seules. Donc là, c'est une plateforme qui recense toutes ces personnes et qui nous les propose quand on a des disponibilités. Donc là, c'est pareil, on voit en fonction de leurs attentes, de leurs besoins, si nous pouvons les accepter. Donc là, chacun a son propre logement, mais il y a des cuisines communes. Il y a deux hôtes, deux animateurs qui sont là en permanence, qui s'occupent d'eux, qui participent au repas, ils ont créé un groupe de musique, un groupe de théâtre, il y a des sorties à l'extérieur qui sont organisées. Voilà. Donc là aussi, on a de très très beaux résultats. On est en train, il y a 2 mois à peine, j'ai acheté un terrain à Saint-Chartres. Et là, vraiment, je remercie encore cette personne qui nous a permis d'acquérir ce terrain, qui a accepté, malgré toutes les demandes des promoteurs. Mais comme c'était pour un établissement social et protestant, on a eu des conditions particulières et vraiment, je la remercie encore. Donc là, on va construire une nouvelle pension de famille. à Saint-Chapte, dans le village. Parce qu'on essaie toujours que les personnes qui résident donc dans ces établissements soient à proximité des habitants, des commerces. Il y a des bus pour venir à Nîmes, il y a tous les commerces à Saint-Chapte. Donc là, c'est très bien. Et là, alors, on est aidé donc par le département, mais également par la fondation de l'abbé Pierre, par Emmaüs, qui ont créé donc c'est les communautés d'Emmaüs, et ils ont également lancé des pensions, et donc ils nous aident pour le financement, pour la pension que nous avons actuellement, ils nous ont aidés, et ils nous aident pour la future. Donc, si je peux continuer encore un peu sur Emmaüs, parce que c'est ça fait partie de mon parcours un peu. J'ai baigné dans le bénévolat très jeune, puisque mes parents accueillaient un enfant de Raveau Saint-Étienne toutes les semaines. Plus tard, ça a été la Villa Blanche-Perron. Donc, ils vivaient avec nous un jour par semaine et le week-end. Donc, j'ai baigné là-dedans. Et puis, donc, ma mère, bien qu'étant protestante, a travaillé pour Emmaüs, tant que bénévole, et a été présidente pendant plus de 20 ans. Et grâce à ça, j'ai connu l'abbé Pierre, parce qu'il venait 3-4 fois par an sur Nîmes, et il avait le gîte et le couvert à la maison. Donc j'ai eu des moments privilégiés avec cet homme. Voilà, je vais m'arrêter pour le moment. Merci.
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2: Merci, Baby. On reviendra certainement sur cette expérience qui a été fondatrice, certainement, et puis sur cette histoire familiale aussi qui a suscité peut-être ou encouragé les engagements d'aujourd'hui. Mais on voit bien qu'avec toutes ces structures dont la SPAP s'occupe, il y a énormément de vulnérabilités hein, qui sont prises en charge, qui sont accompagnées, que ce soit des vulnérabilités sociales ou les vulnérabilités qui sont liées au grand âge, à la maladie. Et moi, ce que je retiens notamment, c'est la solitude qui, finalement, est une vulnérabilité qui peut être assez transversale entre ces différents publics que vous accueillez. Mais peut-être que Marie Orcel ou Olivier Bonny-Joly peuvent prendre la suite et nous dire quels sont les publics auxquels eux sont j'allais dire confrontés, c'est peut-être pas un très joli mot. Quels sont ces publics pour qui vous engagez?
3: Alors moi, j'ai choisi de vous raconter plutôt deux histoires, deux petites histoires, parce que parmi presque 5000 personnes accueillies en 2022, dont d'ailleurs 1257 enfants, pour être précis, je suis dans le rapport d'activité là en ce moment, donc je suis pas un peu précis. Alors j'ai choisi de vous parler de deux personnes que nous avons accueillies, mais non seulement accueillies, mais plutôt accompagnées. Et c'est vraiment ce que font les bénévoles de l'APA toute l'année, c'est d'accompagner des personnes. Et c'est vraiment beaucoup plus intéressant que simplement donner de l'alimentation ou des vêtements ou quoi que ce soit d'ailleurs. Donc cette jeune femme, elle s'est présentée un 23 décembre, donc c'était en 2020. Elle s'est présentée à l'épicerie sociale. Elle avait entendu dire par le CROUS, on avait mis une annonce au CROUS en disant que des distributions alimentaires étaient disponibles. Elle s'est présentée. Puis elle a fait le parcours habituel, c'est-à-dire elle est venue, on l'a accueillie, elle est venue chercher son panier alimentaire. Et puis une bénévole, moi j'étais à ce moment-là dans la rue, puisque vous savez c'était le confinement, donc on gérait le flux, on était à 5 mètres les uns des autres, bref, on a tous vécu ça, je ne vous le redécris pas. Mais en tout cas, j'étais dehors à ce moment-là, juste en dehors de l'épicerie sociale. Et une bénévole sort très très vite et me dit, il faut que tu suives cette jeune femme, c'est horrible de dire ça, il faut que tu ailles la voir parce qu'elle a un problème. Elle n'a pas pu m'en dire plus puisqu'elle était en pleine distribution. Donc bon, je me suis approchée de cette dame, il faisait presque nuit parce que ça devait être 16h30, quelque chose comme ça. Et bien l'ambiance un peu particulière parce que c'était juste avant Noël et on est toujours un peu, on a toujours un peu la boule au ventre. On sait qu'on va fermer une semaine en plus, enfin, vous connaissez l'ambiance de Noël aussi, c'est un peu spécial. Donc je me suis approchée d'elle et puis je lui ai simplement demandé, c'était une petite conversation comme on peut faire avec tant d'autres personnes. Elle m'expliquait qu'elle était seule, qu'elle était étudiante, qu'elle avait donc un BCA étudiant, etc. Mais qu'elle n'avait pas pu retourner dans son pays depuis de très très longs mois et qu'elle ne pensait pas y retourner non plus pour la période des fêtes. Donc cette femme souffrait de solitude. C'est exactement ce qu'on venait de dire. Et c'est d'ailleurs très souvent le cas. Elle était extrêmement isolée. Donc on s'est dit, je ne sais pas pour quelle raison, mais en tout cas, on a été vraiment touchés par ça. Et on s'est dit, on va accompagner cette jeune femme un petit peu. Pas un peu plus que les autres, parce qu'on accompagne tout le monde, mais en tout cas, on s'est dit, celle-ci, elle est vraiment seule. Donc, on a fait ce qu'on fait avec tous, hein, l'aide alimentaire, etc. Mais on a tout le temps pris de ses nouvelles, et ma collègue Michel en particulier a vraiment été très présente avec elle en lui envoyant des SMS, en essayant de voir comment elle allait. La maman de cette jeune femme nous a appelés pour dire qu'elle était vraiment heureuse de savoir qu'on s'occupait d'elle, etc. Et puis quand elle a eu à faire son alternance, parce qu'elle était en master 2, risques environnementaux et sûreté nucléaire, donc à l'université là de Nîmes, elle n'avait absolument aucune ressource financière, si ce n'est les 150 euros que lui donnait une APL, c'est-à-dire une allocation de logement, qui était reversée directement au CROUS. Et par ça, elle avait un tout petit pécule d'une parente qui habitait à Paris et qui lui versait de temps en temps, mais pas de quoi manger, pas de quoi acheter des produits d'hygiène. Voilà. Et puis, on l'a accompagnée aussi quand elle est partie faire une alternance sur Paris, et on a pu trouver un logement pour elle, d'ailleurs dans le réseau protestant. Et c'était une surprise. À chaque fois qu'on l'a contactée, à chaque fois qu'on lui disait « bon, il faut que tu viennes chercher ton panier, etc. » parce qu'on ne tutoie jamais les gens à la PA. Mais là, Michel l'a tutoyée tellement elle s'était devenue proche. Et voilà, on a suivi son parcours d'études. Et puis, petit à petit, on a eu moins de nouvelles. Alors c'est toujours un petit peu embêtant. Parfois, c'est bien de ne pas avoir de nouvelles parce qu'on se dit que les gens sont partis sur leur propre route. Et puis c'était le cas. C'était le cas pour cette jeune femme. Et un jour, elle nous a dit « J'aimerais beaucoup que vous veniez à ma cérémonie de remise de diplôme. » Voilà. Donc pour nous, c'était un accompagnement extraordinaire. Et on a pu être avec elle pour sa remise de diplôme comme si on était un parent. Et on a pris des photos comme un parent. Et on a pu les envoyer à sa maman qui était absolument ravie. Et elle aussi était très touchée de ça. Voilà. Donc cette immense solitude de ces étudiants qui n'ont rien à manger. C'est le cas de sa jeune femme, c'est le cas de centaines d'autres qui viennent dans nos distributions alimentaires. Et puis enfin, une deuxième histoire d'un homme rencontré aussi en 2019 avec sa famille. Il a trois enfants, dont deux sont nés en France. Au moment du tout premier confinement, nous avons appelé, d'ailleurs Camille qui est là faisait partie des personnes qui appelaient régulièrement les personnes que nous accueillons pour leur expliquer les nouveaux dispositifs de distribution et aussi pour prendre de leurs nouvelles. Et ce jeune homme, qui a une trentaine d'années, a été également extrêmement touché qu'on l'appelle pour prendre de ses nouvelles et qu'on prenne la peine de lui expliquer ce qui allait se passer. Au moment du premier confinement, c'était la deuxième semaine de mars, enfin, troisième semaine de mars. Et puis finalement, un jour, il a été encore plus touché et il nous a dit « Bon, ben voilà, maintenant, j'aimerais vraiment devenir bénévole de votre association. C'est un cas parmi tant d'autres. Hein. Beaucoup de gens viennent et souhaitent devenir bénévole. » Donc, il est devenu bénévole. de l'épicerie alimentaire, donc du dispositif d'alimentation. Et puis aujourd'hui, après 4 ans d'accompagnement et après une bagarre acharnée avec, avec la préfecture, il a pu intégrer un dispositif qui se trouve au Vigan, qui s'appelle En Acte, qui a été piloté par la Fédération d'entraide protestante pour trouver du travail. Et voilà, aujourd'hui il a été régularisé. Le 7 avril, la première chose qu'il a fait devant la préfecture, c'est de prendre une photo et de nous l'envoyer. Donc une minute après l'obtention du titre de séjour, j'avais une photo sur mon téléphone me disant, m'annonçant la bonne nouvelle, parce qu'on suivait évidemment chaque semaine, puisqu'il arrivait du Vigan en bus, chaque semaine pour pouvoir faire la distribution alimentaire. Donc voilà, c'est des témoignages comme ça, on pourrait vous en raconter pendant des heures. Il y a des situations beaucoup plus tristes, bien entendu, des situations où on est parfaitement impuissant, mais en tout cas vous dire que voilà, ce qui compte, c'est l'accompagnement qu'on peut faire, et que les bénévoles en particulier, je vois Camille là, qui est responsable de l'équipe d'accueil, je vois Christiane, je vois Albert, voilà. Je vois tous ceux qui participent à tout ce que nous faisons et qui accompagnent ces personnes.
2: Et de belles trajectoires, donc, de sortie de vulnérabilité aussi, grâce à l'engagement des uns et des autres. Alors, on n'y arrive pas toujours, mais c'est important de souligner qu'il y a aussi des histoires où ça se passe bien et où, justement, des gens qui ont connu la vulnérabilité peuvent à leur tour s'engager auprès des autres vulnérables. Olivier.
4: Alors, ben nous, finalement, on fait la suite ou le partenariat avec les autres structures, puisque, donc, comme je le disais, on accueille des jeunes de 16 à 30 ans. Et il est loin le temps où on accueillait des jeunes Cévenols qui viennent travailler. Il n'y a plus de Cévenols, il y a de moins en moins de travailleurs. Et c'est une tristesse. Et en réalité, les jeunes qu'on accueille sont de plus en plus dans la précarité. Tu disais que vous faisiez le rapport d'activité, on vient de le faire aussi. 98% des jeunes accueillis vivent au-dessous du seuil de pauvreté. Vous en avez une idée. Donc, alors, dans les publics accueillis, il y a finalement, on fait le service après-vente ou la continuité des maisons d'enfants, puisque les jeunes sont encadrés et de façon très structurée par les maisons d'enfants, et un certain nombre d'entre eux deviennent majeurs et ne peuvent plus être accueillis par les maisons d'enfants, et donc ont besoin d'un hébergement, mais aussi d'un accompagnement socio-éducatif, puisque c'est la particularité de nos structures, on n'offre pas qu'un toit. On offre aussi un accompagnement socio-éducatif pour amener les jeunes vers une situation d'autonomie à la fois financière et matérielle. Et donc, l'objectif, c'est d'aider nos jeunes à trouver un job et aussi à être hébergés en autonomie plutôt que d'être hébergés dans des structures comme les nôtres. Alors, c'est pas, tout n'est pas fantastique, mais pour vous donner un ordre d'idée, aujourd'hui, près de 60% des jeunes qui nous quittent, c'est justement pour aller vers un hébergement autonome. Donc, c'est plutôt assez positif. Donc, dans le, au fil du temps, je disais que le public est de plus en plus précaire. C'est rien de le dire, puisque, effectivement, aujourd'hui, non seulement ces jeunes ont besoin d'un toit, ont besoin d'un accompagnement, mais ils sont dans des situations de plus en plus précaires, y compris en termes de santé et de parcours. Et donc on est obligé de les accompagner, y compris médicalement et psychiquement, puisque on a de plus en plus de problèmes, les jeunes ont des problèmes d'addiction, ont des problèmes psychiatriques, et donc on est en partenariat notamment avec l'unité mobile du CHU, psychiatrie pour aider un certain nombre de jeunes. C'est particulièrement vrai pour Charles Gilles. Mais en tout cas, voilà, c'est juste. Alors, pour rester malgré tout dans une vision positive du public accueilli ou des situations de précarité. On a des situations que tu évoquais à peu près. Pour vous montrer un peu cette précarité, un jour j'accompagne une jeune fille et je l'entends discuter au téléphone avec une de ses copines. Il était à peu près 16h, 16h30. Elle dit « Ah super, tu fais cuire des pâtes, j'arrive. » 16h30, alors je ne suis pas un grand spécialiste, vous l'aurez compris, de nutrition, mais je lui dis « Vous allez manger des pâtes à 16h30, c'est pas un peu bizarre ?» Et là, la jeune fille me répond « Ça fait 3 jours qu'on n'arrive pas à trouver à manger. Il y a une d'entre elles, une copine qui a trouvé un paquet de pâtes, elle est en train de nous les faire cuire. » Voilà un peu, ça décrit tout à fait la situation que vous avez à connaître à la PME. Donc ça c'est, voilà. Après, dans les publics accueillis, je crois que c'est intéressant de le souligner, c'est que certes nous sommes des structures protestantes, mais pas tournées, c'est vrai aussi pour vous, uniquement vers un public protestant. Ce qui mérite quand même d'être souligné, puisque peut-être que d'autres obédiences s'occupent des siens et pas forcément des autres. On accueille bien évidemment tout public, ce qui n'était d'ailleurs pas acquis jusqu'au bout quand on a commencé. Quand je vous disais qu'on avait commencé par les migrants de Calais, d'aucuns nous disaient « Mais vous allez accueillir des gens bizarres, ça va déstabiliser la structure, comment on va faire pour gérer ?» Et vous le disiez aussi, on est parfois surpris des gens qu'on accueille. Je crois que Frédéric, qui est membre du conseil d'administration, était le jour où on a accueilli ces jeunes qui venaient de Calais, puisqu'on a accueilli un certain nombre de jeunes, et on a eu des récits totalement bouleversants, d'après ce que j'ai pu en comprendre avec mon anglais approximatif, mais le leur tout aussi approximatif. Mais les deux avec qui on a discuté, c'était un jeune qui était bijoutier et qui avait fui la Syrie parce que sa sœur s'était fait violer devant lui et on lui a dit « Si tu pars pas, c'est ce qui va arriver à ta femme et ta fille. » Voilà. Et donc ce gars était chef d'entreprise, il avait une bijouterie en Syrie, il a été obligé de fuir sans rien bien évidemment. Et une autre personne qui était là était médecin dans son pays, et il a dû fuir aussi de la même façon. Donc on a eu la surprise d'accueillir un public plutôt socialement très intégré dans leur pays, et ils étaient surpris de l'accueil de ceux qu'on pouvait leur offrir. De la même façon, et on peut partager l'expérience avec les MNA, on nous disait au secours, on va accueillir des jeunes qui viennent d'un peu partout, ça va être très compliqué, ça va être des délinquants qui vont rentrer dans les structures. Ces jeunes sont particulièrement reconnaissants d'arriver dans nos structures, mais en plus ont une volonté farouche de s'intégrer. Et à l'occasion de leur passage à la majorité, on a été obligé de faire un point avec les services de la préfecture. Et pour vous donner des éléments statistiques, mais qui sont parlants, sur 47 jeunes, il y en avait 43 qui avaient poursuivi soit des études, soit avaient trouvé un job en CDI. Et effectivement, il y en avait quelques-uns qui étaient dans une situation plus compliquée, en se posant la question s'ils étaient majeurs ou pas quand ils sont arrivés, ce qu'ils faisaient, ils avaient quitté, et on avait perdu leur trace. Mais la grande majorité de jeunes se sont intégrés, et aujourd'hui, ce qui fait plaisir, c'est qu'ils ont, comme une grande majorité du public accueilli, ils sont allés vers l'autonomie, à la fois en termes d'activité professionnelle et d'hébergement. Donc voilà, c'est, je crois, de l'espoir pour ces jeunes accueillis.
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2: C'est de l'espoir pour ces jeunes et puis c'est de l'espoir aussi, je pense, pour toutes les personnes qui qui les accompagnent, que ce soit d'ailleurs de façon bénévole ou salariée, mais voilà, toutes ces personnes qui parfois peut-être peuvent avoir l'impression qu'ils se heurtent à des obstacles insurmontables, mais de voir, d'entendre votre témoignage que ben, l'engagement ça, ça paye, entre guillemets, je crois que c'est très important aussi à communiquer aujourd'hui. Ben pour justement pour que tout cela puisse continuer, pour qu'on puisse continuer d'accompagner dans toutes les situations que beaucoup de personnes peuvent avoir à traverser, qu'on puisse continuer cet accompagnement même quand parfois les conditions d'exercice hein, sont compliquées, soit parce qu'on n'a pas suffisamment de budget ou pas suffisamment de ressources humaines, enfin voilà, il peut y avoir beaucoup d'obstacles. Vous aurez certainement aussi des questions par rapport à tout ça, alors gardez-les précieusement. J'aimerais bien qu'on aborde le sujet de finalement de ce qui vous a conduit dans cet engagement et ce qui vous y soutient. Parce que même si on l'a entendu, l'engagement ça paye, bien, parfois il y a quand même des difficultés et il faut tenir et tenir dans la durée. Et comme vous êtes engagé en plus de longue date, je crois que vous êtes... les personnes théâtres pour répondre à cette question. Qu'est-ce qui vous permet d'être engagé? Peut-être vous pouvez répondre simplement déjà à partir de votre parcours, hein, comme peut-être vous avez commencé à le faire en parlant de votre histoire familiale, et puis ces rencontres avec la DCR. Voilà, je vous laisse la parole.
0: Merci.
5: Oui, moi, c'est un parcours de vie. Voilà, comme je disais, j'ai été baigné dans le bénévolat très jeune. Et la volonté de rassembler les personnes, c'est ça qui m'a plu. Après, c'est vrai que les moments que j'ai passés avec l'abbé Pierre ont été quand même un peu extraordinaire, parce que j'ai passé des moments, on était face à face tous les deux, et on a parlé, et comme beaucoup, je buvais ses paroles, je l'ai questionné aussi, on a beaucoup parlé. Et alors, ça m'a aidé peut-être à aller plus loin, à faire plus, peut-être, je ne sais pas, mais moi, ce qui me fait plaisir, ce qui me donne envie d'aller vers les autres, c'est pour essayer d'apporter quelque chose. Et je vais vous raconter une histoire qui est triste, mais c'est depuis 2020, c'est le fait le plus marquant auquel j'ai pu assister. C'est un jeune que nous avions à la maison d'enfants, un jeune malien, 18 ans, plein d'espoir, il travaillait très bien au lycée, etc. Et il a été atteint d'un cancer. Donc pendant 2 ans, on l'a amené régulièrement à l'hôpital faire de la chimio, etc. Et donc il faisait partie de la maison d'enfants. Et tout le monde, tous les animateurs étaient présents, même les autres enfants. Il y a eu une bienveillance, une solidarité remarquable. Mais, j'allais dire, pire encore, c'est que à la fin, donc, on avait réservé une chambre au rez-de-chaussée de l'EHPAD. Et là, il était en soins intensifs. Avec des médecins autour de lui, etc. Et là, il y a eu un élan de tous les salariés de la SMAP, tous les aides-soignants, infirmiers, même personnel des cuisines, de l'entretien, tous les salariés, tous les éducateurs de la maison d'enfants, pension de famille, venez le voir. Prenez de ses nouvelles. Il y a eu une osmose autour de cet enfant et ça m'a énormément marqué. Donc, il est parti serein, Et voilà, c'est une histoire triste mais belle. Voilà. Donc, voilà, moi je. Comme je vous ai dit, j'ai vu mes parents, parce que mon père a été aussi président de la maison de santé protestante. Donc, je n'ai pas voulu copier, mais c'est de les entendre tous les deux parler de ce qu'ils faisaient, de ce qu'ils apprenaient. Voilà, je me suis dit, mais tu vas t'enrichir. Et effectivement, depuis 4 ans, je me suis énormément enrichi auprès du conseil d'administration, mais auprès de tous les salariés, parce que j'ai eu, bon, malheureusement, j'ai démarré ma présidence avec la pandémie, donc, et puis 2 mois après, la directrice de l'EHPAD qui fait un burn-out, donc je me suis retrouvé à la tête, je dirais, de l'établissement, parce qu'il n'y avait plus de directeur. Donc, j'ai travaillé autant que quand j'étais en activité, puisque je faisais autour de 30 heures par semaine. Mais j'ai beaucoup appris, parce qu'en plus, je suis arrivé là-dedans, je ne connaissais rien, ou très très peu. Donc, j'ai beaucoup appris auprès de tous les salariés. Et j'ai toujours de très bons contacts avec eux, on se voit, on se téléphone. Et ça, c'est un enrichissement personnel qui est multiple et multigénérationnel, je dirais, puisqu'il y a des jeunes, des moins jeunes. Donc, et ça, c'est. Pour moi, c'est. Je veux dire, c'est une récompense. C'est une récompense, mais ce n'était pas le but, mais c'est une récompense. Voilà. Je vais laisser la parole un peu à mes amis.
3: Alors moi, je vous le dis tout de suite, j'ai été bien perplexe quand Claire Desménard m'a demandé de participer à cette conversation, parce que quand même, s'engager la foi en acte, c'est pas si évident. En tout cas d'en parler, et puis parler de son propre engagement. Donc ça m'a fait penser à pas mal de choses, et notamment des actions, comme choisir, comme agir, comme espérer, comme renoncer, se perdre, se retrouver, un petit peu comme dans un voyage en terre inconnue. Alors vous l'aurez bien compris, pour moi s'engager c'est agir, et c'est faire acte de présence. Alors ça, c'est souvent une connotation un peu négative, mais ça peut être aussi faire de sa présence ou de son engagement un acte. Donc c'est aussi le sens de mes engagements, parce que j'ai eu d'autres engagements avant la BA. Alors très, très courtement sur mon parcours, ne vous inquiétez pas, c'est écrit en gros, ça ne sera pas long du tout. Je suis née dans une famille chrétienne, et mon père était pasteur. Il avait l'évangile chevillé au corps. Je me suis dit, est-ce qu'on peut dire ça, l'évangile chevillé au corps? Et je pense que pour lui, c'était ça en tout cas. Il n'a pas cessé pendant toute sa vie de le partager, de le vivre et de l'interroger surtout. Et il a puisé là-dedans des forces, des ressources pour lui-même, pour sa famille et pour plein d'autres personnes. Et c'était un exemple pour moi. Et j'ai aussi envisagé cet engagement comme une marche. Alors, vous avez déjà, je pense, fait de la randonnée. D'abord, quand vous partez, vous réfléchissez un petit peu, vous choisissez un guide. Alors, un guide papier ou un GPS, on fait comme on veut. Donc, choisissez un lieu, puis la difficulté, le dénivelé, le code couleur, noir, difficile, rouge, vert, etc. J'ai découvert la rando il n'y a pas longtemps, hein, donc c'est pour ça que ça m'est venu quand même à l'esprit quand j'ai pensé à l'engagement. Et puis après, y a des indications. Dans mes engagements, je me suis parfois perdue. J'ai fait demi-tour, j'ai attendu patiemment un signe. Vous savez, comme quand on est en randonnée, ces petits signes jaunes là, que d'autres ont pris soin de peindre pour vous indiquer le chemin. pour vous dire s'il faut tourner à droite, à gauche, etc. Et puis, il y a des gros embranchements. Quand les chemins sont multiples, des jalons. Mais alors, les jalons, souvent, ils sont assez plantés dans le sol, ils vous indiquent la direction à suivre. Toujours avec le guide, hein, parce que moi, je suis incapable de le faire moi-même ou de me dire, oh là là, je vais prendre un chemin connu, donc ça, je ne sais pas le faire. Et puis, voilà, pour conclure, la randonnée, c'est comme un engagement. On découvre des paysages, on découvre des personnes qui étaient impossibles à voir, à percevoir, si on n'avait pas emprunté ce chemin-là. Donc l'engagement, je dirais que c'est essentiel dans ma vie, et je ne pourrais certainement pas vous en dire beaucoup plus, peut-être qu'à la fin de ma vie, je saurai ce que c'est exactement. Mais je vais quand même me risquer à vous citer le prophète Jérémie, vous voyez que je me risque, hein. Le prophète Jérémie dans l'Ancien Testament, « Seigneur, je le sais, l'homme n'est pas maître de son chemin, la femme non plus. Le pèlerin ne fixe pas lui-même sa démarche. » Voilà, je termine là-dessus.
4: C'est pas tant. Je n'ai pas prévu de citation. Alors, dans nous, l'engagement, on est arrivé à Nîmes depuis beaucoup moins longtemps, puisqu'on est arrivé il y a 35 ans quand même. En 1988, et nous nous sommes tout de suite engagés effectivement dans l'église, et on avait créé le groupe de jeunes devenus à mi-chemin, et le pasteur de l'époque, Christian Galtier, est venu un jour en nous disant, voilà, il faut que vous vous engagiez dans le milieu associatif, parce que, et notamment auprès des structures de jeunes, parce qu'il y en a marre qu'il n'y ait que des retraités qui s'occupent des jeunes. Et à l'époque, nous étions jeunes, nous étions en 1991, et avec Frédéric Chapelle ici présent et Cyril Rougeron, et nous sommes toujours au conseil d'administration. Voilà. Aujourd'hui, le conseil d'administration est composé finalement d'un groupe d'amis et assez impliqués, essentiellement protestants, puisque Yalise, et Alain Clavet, ici présent aussi, donc Cyril Rougeron, qui est toujours au conseil d'administration, et nous ont rejoint Philippe de Zimmer, qui ne l'est pas, mais qui s'est tout de suite impliqué, en s'excusant presque de ne pas être protestant. Mais par sa famille, si je le suis par délégation. Voilà. Non, mais alors. La particularité des structures comme les nôtres, c'est que, effectivement, l'essentiel repose sur le personnel salarié. Et je disais que le public est de plus en plus difficile, et on ne peut être qu'être pressionné par l'engagement de ce personnel qui rencontre toute la journée des situations très difficile à gérer, que ce soit le personnel éducatif ou même le personnel d'accueil qui est dans des situations parfois très compliquées. Donc ce qui, bien sûr, nous motive aussi, pour le personnel le moins qualifié, c'est qu'on a réussi, au travers des contrats liés avec l'État, à sortir des gens eux-mêmes de la précarité pour être salariés chez nous, et notamment un des piliers qui va nous quitter ces jours-ci à la retraite, est entré chez nous comme SDF, donc dans le cadre de l'hébergement d'urgence, et ensuite s'est intégré dans la structure, et il était, jusqu'à il y a quelques soucis de santé, mais il était responsable de l'accueil et du personnel d'accueil. Donc ça a permis aussi d'intégrer un certain nombre de personnes, y compris en tant que salarié, et agit de l'essentiel de nos salariés, en tout cas du personnel d'accueil, est issu du quartier, donc avec des personnes qui ont eu des parcours un peu compliqués. Donc voilà. Alors, après notre engagement, il consiste justement un peu à donner des orientations et justement à réfléchir au public que l'on peut accueillir et à essayer de s'adapter justement aux nouveaux besoins. Ça, là, j'allais dire, c'est le côté positif et c'est la préoccupation, et on devrait avoir à se préoccuper que de ça. Mais malheureusement, la difficulté, c'est, comme beaucoup de structures, le financement. Alors, pas les mecs qui sont dans une situation de confort absolu, on rêve d'y être nous aussi un jour. La particularité, c'est que, en fait, comme je le disais, on accueille des personnes à la fois pour l'hébergement, mais aussi l'accompagnement socio-éducatif. Et pour faire un cours, on a des aides quasi que pour l'hébergement, par le biais des APL tout bêtement. Et pour l'accompagnement socio-éducatif, on a une aide qui est très loin de couvrir les besoins d'accompagnement. Et donc, on est en recherche permanente de financement, sachant que la particularité du milieu administratif, contrairement à ce qu'on peut vivre dans une entreprise plus classique, c'est qu'on nous dit au mois de juin, quand ce n'est pas au mois de septembre, ah, au fait, on a oublié de vous dire, vous ne serez plus subventionné depuis le mois de janvier. Et effectivement, on n'a plus de subvention, on se dit, l'argent va arriver, et on nous dit, ah ben non, vous ne l'aurez pas. Donc, on se bat contre ces difficultés, particulièrement avec les trésoreries. Mais voilà, on est obligé de se battre avec ces situations un peu compliquées. On espère, là, on est en train de négocier, notamment avec le département, des conventions à plus long terme pour essayer un peu de se sortir de ces situations. Mais voilà, le cœur de l'activité, c'est effectivement d'arriver à s'adapter et à répondre aux besoins qui, comme on l'a vu, évolue de plus en plus et pas dans le bon sens, puisqu'il y a de plus en plus de précarité, et je crois qu'on le constate tous.
2: Alors finalement, c'est un peu aller vers l'autre, la source de cet engagement. Il y a les rencontres, il y a la famille, il y a les rencontres qu'on fait, et puis il y a peut-être aussi l'engagement qui, à un moment donné, peut être mobilisé envers nous, comme pour ce SDF dont tu parlais, et puis qui a peut-être fort de l'engagement qui lui a été montré, a pu à son tour s'engager pour les autres. C'est finalement l'autre qui est un moteur aussi de l'engagement dans nos chemins de randonnée d'hiver.
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1: Bonjour à toutes et à tous, bienvenue dans votre émission Soundtrack dédiée à vos musiques de films préférés. Vous êtes bien sur Radio Alliance Plus 103.2.fm. Bienvenue dans cette seconde partie d'émission consacrée à Nathalie Baye. On lui a consacré une première émission il y a quelques semaines et je voulais revenir sur cette carrière via un second opus tant elle est riche et passionnante au point de vue aussi bien cinématographique que musical. En effet, Nathalie Baye, au gré de sa carrière, va croiser la route de compositeurs comme Philippe Sard, Georges Delerue, Gabriel Yared, Michel Legrand, Michel Portal, Alexandre Desplat ou encore Philippe Edel. C'est une actrice qui a connu les succès, les échecs et qui, depuis quelques années, travaille d'ailleurs à la télévision où son vedettariat contribue largement à faire des séries comme 10% ou encore Les Hommes de l'Ombre, de grosses audiences sur les antennes. Je vous propose, pour rentrer dans la matière, dans le vif du sujet, une petite musique bien sympathique qu'on composé par un compositeur un petit peu obscur, un petit peu méconnu, Pierre Avia. Une bande originale qu'il avait écrite pour un film réalisé par Tony Marshall, le très sympathique France Boutique. C'est un film qui date de 2003, dans lequel on retrouve Karine Viard, François Cluzet, Judith Godrèche, Bernard Ménez, Micheline Prel. En fait, France Boutique, c'est l'histoire de France et Olivier Mestral, qui sont mariés depuis une dizaine d'années, qui ont créé ensemble une entreprise de téléachat, mais la compagnie peine à atteindre ses objectifs et le couple décide de trouver un partenaire financier. Et vous allez l'entendre immédiatement, le compositeur Pierre Avia a composé une musique typique d'un téléachat, exercice de style qui n'est pas si facile que l'on pense.

Je vous propose désormais de passer à une trilogie qui a pour élément commun son compositeur, à savoir le récemment disparu. C'est une façon aussi que j'ai de lui rendre hommage au jazzman Michel Portal. Mais Michel Portal, c'était pas uniquement un jazzman, c'est aussi un compositeur de musique de film, et pas des moindres. Il composera la bande originale de 3 films dans lesquels figure Nathalie Baye, à savoir La Machine de François Dupeyron avec Gérard Depardieu, Le Retour de Martin Guerre, qui lui vaudra d'ailleurs le César de la meilleure musique de film en 1982, et le film de Jean-Louis Comolli, L'Ombre Rouge, dans lequel Nathalie Baye partage l'affiche avec Jacques Dutronc et Claude Brasseur. À propos du Retour de Martin Guerre, je ne sais pas si vous en souvenez, mais l'histoire de Martin Guerre, ça se passe à la Renaissance, 8 ans après avoir disparu, Martin Guerre, interprété par Gérard Depardieu, revient dans son village et retrouve son épouse Bertrande, interprétée par Nathalie Baye, mais les habitants commencent à s'interroger, est-ce qu'il s'agit véritablement de Martin. Michel Portal a imaginé pour ce film de Daniel Vigne une musique de chambre qui lui ressemble intimement puisqu'il a puisé dans ses racines du sud-ouest de la France où il est né en 1935, ce qui constitue d'ailleurs le décor du film. Tout comme Martin Guerre, le compositeur accomplit en retour dans ses propres terres en écrivant une musique à la couleur très archaïque. Citons notamment la danse sauvage du générique de fin interprétée par le violoniste Gérard Cosset. Je vous propose donc, et c'est pas forcément des bandes originales très faciles d'approche, mais c'est vraiment une façon, encore une fois, de rendre hommage à Michel Portal à travers 3 films emblématiques dans sa filmographie, à savoir La Machine, Le Retour de Martin Guerre et le film L'Ombre Rouge.

Les années 80 consacrent définitivement Nathalie Baye comme l'une des plus grandes actrices françaises. En 3 années, 3 Césars lui sont décernés, ceux de la meilleure interprète féminine dans un second rôle pour Sauf qui peut la vie en 1981 et Une étrange affaire de Pierre Granier de Fer en 1982. Et il est question de la balance en 1983. Ce dernier film de Bob Swaim la montre en prostituée amoureuse et forte, prête à tout pour sauver l'homme qu'elle aime. Pour son jeu sobre et froid, on la compare parfois alors à Annie Girardot, mais on y découvre aussi une Nathalie Baye sexy qu'on connaissait peu. C'est une révélation. Je vous propose donc d'écouter la bande originale du film La Balance. C'est un film emblématique, un polar urbain tel qu'on savait les faire en France dans les années 80. Film qui réunit Philippe Léotard, avec qui Nathalie Baye est à la ville en couple, Richard Berry, Maurice René et Tchéky Carillo, La Balance.

À propos de Nathalie Baye, Bertrand Tavernier parle à son sujet d'une intériorité frémissante. C'est bien de cela qu'il s'agit souvent dans les différents rôles de femmes à la fois fragiles et dignes qu'elle incarne, et que d'autres femmes, telles Diane Curis, Nicole Garcia, Jeanne Labrune ou encore Toni Marshall, savent mettre en lumière et tout en nuances. Et il est bien question de nuances dans la bande originale du film que je vous propose d'écouter par la suite, à savoir Vénus Beauté Institute. C'est vraiment un film charmant, réalisé par en 1999 par Toni Marshall. Il a remporté 4 Césars au cinéma. C'est un film de femme, un film intimiste. Ça brosse le portrait de 4 esthéticiennes qui travaillent au sein de ce Vénus Beauté Institute. On y retrouve Nathalie Baye, Bulle Ogier, Samuel Le Bihan, Mathilde Seigné, Audrey Tautou, Robert Hossein. La bande originale a été confiée à Khalil Shaheen. Khalil Shaheen, c'est un musicien à qui l'on doit de nombreuses collaborations, notamment avec Gérard Jugnot au cinéma, pour Meilleur Espoir Féminin et Fallait Pas. Je vous propose d'écouter donc la bande originale du film de Toni Marshall, Vénus Beauté Institute.

Nathalie Baye sait tout jouer. Elle peut véritablement être drôle en épouse survoltée et névrosée d'un psychanalyste dans un film de Jeanne Labrune, Ça ira mieux demain, grave et froide dans Selon Mathieu de Xavier Beauvois, ou triste mais jamais désespérée en épouse trompée dans Les Sentiments de Noémie Lvovsky. On la retrouve également au cours des années 2000 en policière maternelle dans Le Petit Lieutenant, ou encore dans un film de Claude Chabrol dans La Fleur du Mal, pour une espèce d'apogée dans ce style de registre. Nathalie Baye s'est effectivement donc tout joué. Elle campe certes à merveille les rôles de bourgeoise, mais même sur ce clavier, elle module allègrement. Je vous propose d'écouter une bande originale composée par John Williams pour un film de Steven Spielberg. En effet, Nathalie Baye a travaillé avec le réalisateur de Indiana Jones et de E.T. dans ce film Arrête-moi si tu peux. Et c'est notamment grâce à ses talents de danseuse, Nathalie Baye a été danseuse avant de devenir comédienne, qu'elle fut choisie par Steven Spielberg. Steven Spielberg voyait aussi en elle un espèce de... Nathalie Baye lui faisait penser un petit peu à sa maman. C'est pour ça qu'il contacta Nathalie Baye pour interpréter le rôle de la mère de Leonardo DiCaprio aux côtés de Christopher Walken dans ce film Arrête-moi si tu peux, réalisé par Steven Spielberg, musique de John Williams.

Dans les années 2000, et même encore aujourd'hui, le cinéma lui offre surtout des rôles de mère courageuse ou généreuse, voire possessive. Toujours est-il qu'arrivée à un âge où beaucoup d'actrices sont contraintes de se faire rares à l'écran, Nathalie Baye s'impose plus que jamais comme une pièce maîtresse du cinéma français, capable sur son nom de garantir l'alliance du cinéma d'auteur et du succès populaire. Je vous propose d'écouter la bande originale du film réalisé par Guillaume Canet, Ne le dis à personne, dans lequel on retrouve notamment François Cluzet, Nathalie Baye entre autres, André Dussolier et Gilles Lellouche. La bande originale associe de un petit peu hors du commun, c'est que Mathieu Chédid, contacté par Guillaume Canet, va composer sa partition pratiquement en regardant le film en une, deux ou trois prises. C'est-à-dire qu'il va être inspiré directement par les images, comme Louis Malle le proposa en son temps à Miles Davis pour son ascenseur pour l'échafaud. La bande originale du film Ne le dit à personne, composée par M, est véritablement pratiquement composée à l'instant T, c'est-à-dire à l'instant où Mathieu Chédid va découvrir les images accompagné par sa guitare.

Outre son rôle de policière maternelle dans Le Petit Lieutenant en 2005, réalisé par Xavier Beauvois, on retrouve Nathalie Baye dans d'autres polars dans les années 2000 et notamment la formidable affaire Escahin, réalisé par Frédéric Tellier en 2014. C'est un film dans lequel on retrouve Raphaël Personnaz, Olivier Gourmet, Michel Vuillermoz et le formidable Adama Niane dans le rôle de Guy Georges, puisque c'est ce dont il s'agit. Le film relate en fait la traque du tueur en série Guy Georges qui sévira dans les années 90 au cœur de Paris. La bande originale a été confiée à Christophe Lapinta et au réalisateur Frédéric Tellier.

Partition véritablement envoûtante que l'on doit donc au réalisateur lui-même Frédéric Tellier et à son complice le compositeur Christophe Lapinta pour ce film qui parle de l'affaire Guy Georges. C'est vraiment un polar, un film que je vous recommande particulièrement. J'adore la musique de ce film, il y a vraiment quelque chose de très malaisant, de très angoissant, de très oppressant, notamment grâce à l'électronique qui relate un petit peu les battements de cœur. Film à voir absolument ou à revoir s'il en est question. Je vous propose désormais de passer, et c'est vraiment une curiosité dans la carrière de Nathalie Baye, c'est peut-être d'ailleurs un film qui est venu un petit peu trop tard pour elle, à savoir le film La Volante, réalisé en 2015 par Christophe Ali et Nicolas Bonilori. La Volante, c'est l'histoire de Marie-France, interprétée par Nathalie Baye, qui perd son fils dans un accident de la route impliquant Thomas, qui conduisait son épouse à la maternité. 9 ans plus tard, Marie-France se fait engager comme secrétaire intérimaire auprès de Thomas et peu à peu s'insinue dans la vie professionnelle et familiale de celui-ci. Il s'agit d'un thriller véritablement dans lequel Nathalie Baye interprète, on va dire, la méchante, quelqu'un d'ailleurs d'inquiétant, un personnage malaisant, oppressant. La partition a été confiée à Jérôme Lemonnier. C'est un exercice d'ailleurs assez intéressant pour le compositeur qui est plutôt habitué à des films un petit peu plus intimes. On l'avait découvert en 2006 sur le film La Tourneuse de Pages ou encore sur Demain dès l'aube. Jérôme Lemonnier a développé une forte collaboration avec le réalisateur Denis Dercourt, et là on le retrouve donc sur cette fameuse Volante dans laquelle Nathalie Baye se révèle véritablement inquiétante. Dégustons cette Volante.

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Cette émission va bientôt s'achever, touche à sa fin, et je vous propose pour la clore une chanson interprétée par Nathalie Baye, issue du film Une vie à t'attendre, réalisé en 2004 par Thierry Cliffat. Thierry Cliffat, c'est un des fondateurs, un des piliers du magazine Studio consacré au cinéma. Une vie à t'attendre, c'est l'histoire d'Alex qui tient un restaurant à Paris avec son frère Julien et Camille, sa meilleure amie. Alors qu'il s'apprête à faire sa vie avec Claire, il retrouve par hasard Jeanne, interprétée par Nathalie Baye, son premier amour, de retour à Paris pour voir sa mère après 12 ans d'absence. La vie de tout le monde bascule au moment où Alex doit faire face à ses choix. Nathalie Baye interprète ce personnage de femme un petit peu désemparée, toujours amoureuse, aux côtés de Patrick Bruel, Géraldine Pellas, Anouk Grimbert, Daniel Darieux, François Berléand et Michael Cohen. C'est un très joli film. La bande originale a été confiée à David Moreau. Et pour l'heure, c'est à noter, Nathalie Baye, figure emblématique du cinéma des années 80 et 90, n'aura pas forcément eu l'occasion de beaucoup pousser la chansonnette, si ce n'est aux côtés de Johnny Hallyday, avec qui elle partagera la vie dans les années 80. Et encore, ça reste vraiment une participation vocale sur une des chansons de Johnny Hallyday dont j'ai oublié le titre. Là, en l'occurrence, Thierry Cliffat va lui confier la chanson de Lenny Escudero, Pour une amourette. Et je trouve ça, voilà, assez sympathique de terminer donc ces deux émissions consacrées à Nathalie Baye en entendant sa voix. D'habitude, j'essaye d'insérer des dialogues de films dans les émissions, mais là, je trouvais ça plus sympathique d'entendre Nathalie Baye chanter pour clôturer cette émission et pour accompagner votre repas, car je pense que vous n'allez pas tarder à passer à table. Il n'est pas loin de 19h45. Je vous souhaite donc une très bonne soirée, un très bon appétit. Merci de m'avoir accompagné dans ce voyage musical et dans la carrière de Nathalie Baye. Je vous dis à très bientôt et vous remercie.

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1: Ah bon?
0: Tu viens de ça?
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